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2: Le mercredi, on ne ralentit pas. On se recentre, on respire et on part plus fort. Vous êtes à mi-chemin. Continuez d'avancer avec le sourire. Merci encore de nous préférer dans le mercredi de la consommation. Voici donc pour vous notre première escale, la grogne matinale, qui sera suivie à 8h de notre première grande édition d'information et de la fléchette. Bon mercredi de la consommation chez vous.
0: 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Mesdames et messieurs, bienvenue dans la grande matinale.
3: Mesdames, messieurs, bonjour et bienvenue dans la grande matinale version antenne libre sur Soleil FM 93.5 et le www.soleilfmguinée.net. La grogne de ce mercredi vous donne l'opportunité de vous exprimer librement sur un sujet de votre choix, pourvu seulement que vous maîtrisiez tous ses contours dans un respect religieux des principes qui constituent le socle de cette émission.
4: Attention, pour ne pas sortir du cercle de la grogne matinale, respectons les règles suivantes. Appelez-nous pour faire des projets de société et des propositions constructives. Intervenez sur le sujet de votre choix si toutefois vous le maîtrisez. Évitez tout propos raciste, ethnocentriste et régionaliste. S'abstenir de personnaliser le débat, de porter atteinte à la vie privée d'une personne ou d'un groupe de personnes.

0: S'interdire de nommer quelqu'un à l'antenne sans preuve. Soyez bref et précis dans vos interventions. 1 minute 30 pour chaque intervenant. Je vous souhaite une bonne émission.
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2: Je rappelle que cette émission est une tribune de libre expression, des champs de débat contradictoires, mais constructifs sur Soleil FM 93.5 et le www.soleilfmguinée.net. Voici le numéro du standard.
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2: Et c'est Moussa Keita qui assure la mise en œuvre le standard. Bienvenue donc à tous dans cette émission citoyenne de libre expression, des champs de débat contradictoires mais constructifs qui donne la parole chaque matin à chaque citoyen afin qu'il s'exprime librement sur un sujet de son choix pourvu seulement qu'il maîtrise tous ses contours. Et nous avons Mamadou Bobo Diallo qui nous appelle de Ratouma. Bonjour.
6: Bonjour Monsieur Touré.
2: Nous vous écoutons.
6: Bonjour à tous ceux qui écoutent Radio Soleil. Aujourd'hui, j'aimerais m'exprimer sur un fait de société qui vient de passer avant-hier ici à Conakry. On a tous vu au niveau des réseaux sociaux deux jeunes créateurs des sites internet aller interroger une fille à Kipé sur un réseau considéré comme vraiment un trafic ou une, par exemple, quelqu'un qui facilite la prostitution ou autre chose. Le problème, M. Touré, les jeunes, moi, je considère, et beaucoup de gens au niveau des réseaux, considèrent que les jeunes là ont aidé le gouvernement et les autorités, et nous, les citoyens, à savoir ce qui se passe là-bas et comment ça se passe. Parce que nous tous, nous savons qu'il y a un véritable problème à Kipé, Lambandi, jusqu'à Taouya. Toute la nuit, M. Touré, de 0h jusqu'au matin, nous savons qu'il y a un véritable réseau qui fonctionne là-bas. Toutes sortes de réseaux, surtout la prostitution et autres. Mais nous, qui ne sommes pas dedans, M. Touré, nous ne savons pas comment ça se passe. Maintenant, les jeunes, là, leur travail est considéré dans d'autres pays comme un lanceur d'alerte, c'est-à-dire quelqu'un qui facilite au gouvernement, aux autorités de savoir ce qui se passe. Dans d'autres pays comme l'Europe et les États-Unis, ces jeunes-là ne devaient pas être arrêtés. Les autorités devaient les considérer comme des témoins, c'est-à-dire pour les aider à démanteler ce réseau. On a tous vu dans les pays comme les États-Unis, même quand on attrape quelqu'un en train de vendre la drogue, les autorités le prennent, disent « Bon, toi, on ne va pas t'enfermer. Aide-nous à retrouver le gros poisson. » C'est-à-dire, aide-nous à retrouver le réseau. Nous voulons démanteler le réseau. Parce que c'est vrai. La manière dont les jeunes là sont partis interroger la fille devant nous tous, parce que moi, j'ai écouté de A à Z ce qu'ils ont parlé en poulard et en français, j'ai compris tout. Et moi, je considère que les jeunes là n'ont commis aucune faute, puisqu'ils n'ont fait qu'interroger la fille pour essayer d'aider les autorités guinéennes à démanteler ce réseau. Parce que vous avez entendu même la fille dire, M. Touré, que certaines filles viennent du Fouta, viennent de l'intérieur, elles ne connaissent même pas bien Conakry. Quand elles viennent, on les met dans ces arts de réseau. Ça, c'est une forme de trafic. Maintenant, ce que je dis aux autorités guinéennes, c'est de libérer ces jeunes, essayer de collaborer avec eux, pour les aider à démanteler totalement ce réseau, M. Touré. Mais si on les arrête, cela veut dire en Guinée, quelqu'un qui dénonce un problème, et celui qui a fait le problème, on le considère de la même manière. C'est à cause de ça, M. Touré, vous voyez les gens voir ceux qui fument la drogue, et puis beaucoup de problèmes à Conakry, on l'ose avec et on n'ose pas dénoncer. Parce qu'on a toujours dit ici, même Bolokada et beaucoup d'autres personnes ont parlé de ça ici, qu'en Guinée, les gens n'osent pas dénoncer les problèmes, M. Touré. Parce que quand vous, M. Touré, vous dénoncez, les autorités vous considèrent comme acteur. On vous considère comme celui qui a fait le problème. Je pense que cela ne pourra pas aider les autorités. Cela va faire peur aux citoyens à dénoncer les problèmes. Vous-même, M. Touré, vous pouvez révisionner et écouter ce que les jeunes ont interrogé la fille. Vous allez voir que les jeunes là n'ont commis aucun problème. Ils n'ont fait qu'aider les autorités. Et nous, les citoyens, parce que si ces jeunes n'avaient pas interrogé la fille-là, moi-même, Mamadou Bobo, vous-même, M. Touré, comme on n'est pas de la zone, on n'est pas du secteur, On n'allait pas savoir ce qui se passe à l'intérieur, comment ça s'organise. La fille a même parlé là-bas, comment elle partage même l'argent. Quand quelqu'un veut une fille, si par exemple il paye 500 000, la fille prend 200 000, la fille qui devait partir avec l'homme prend 300 000. Monsieur Touré ne connaissait pas ça. Moi, Mamad Bobo, je ne connaissais pas. Les autorités ne connaissaient pas. Maintenant, si les jeunes sont partis interroger la fille là, grâce à eux, on commence à comprendre maintenant le réseau de près de, auprès des autorités guinéennes d'aller libérer ces jeunes.
2: Monsieur Diallo.
6: Pourquoi ? Oui.
2: Peut-être que ces jeunes sont entre guillemets arrêtés pour approfondir, pour avoir d'autres informations qui ne pourraient pas être étalées sur la place publique. Peut-être, hein.
6: Voilà, ça je vous remercie, monsieur Touré, parce que vous êtes intelligent. Je pense que vous-même, en tant que journaliste, vous pouvez mener votre propre enquête. Et vraiment, comme vous avez accès aux autorités beaucoup plus que moi, Mamad Bobo, ou d'autres auditeurs, je vous demande vraiment de nous aider pour que ces jeunes-là puissent aider les autorités à démanteler ce réseau. Il ne faut pas qu'on emprisonne ces jeunes. Parce que si on les emprisonne...
2: En tout cas, pour le moment, rien ne démontre qu'ils sont emprisonnés. Peut-être qu'il y a c'est une autre façon de mener des enquêtes.
6: Voilà, je vous remercie, monsieur Touré. Je remercie Radio Soleil. Et je vous demande vraiment de nous aider parce que c'est un véritable réseau, monsieur Touré. Imaginez des filles qui quittent au village, qui ne connaissent personne à Conakry. Parce que vous savez que les femmes aiment beaucoup de poux à bouche. Les femmes, généralement, c'est toutes les filles là, c'est leurs amis et leurs copines qui les mettent dans des problèmes. Certaines ne voulaient pas être dans ça. Mais leurs copines qui les montrent de gros téléphones. On a vu même monsieur Touré l'autre fois vers 2020 à l'abbé. Il y avait un réseau qui était là-bas qui disait aux filles de se déshabiller, de se filmer, on leur donne un iPhone ou on leur donne 5 millions ou 10 millions. Beaucoup de filles faisaient ça à l'abbé et il y avait un grand réseau là-bas. Nous tous, nous connaissons ce réseau. C'est à cause de ça, beaucoup de filles se sont retrouvées leur image nue dans les réseaux sociaux. C'est à cause de ça, les autorités de l'abbé ont commencé à démanteler ce réseau. Une fois de plus, grâce à vous, M. Touré, et à Radio Soleil et au directeur M. So, je demande vraiment à ce que vous nous aidez, à ce que les jeunes aident les autorités guinéennes, à ce qu'on démantèle totalement ces réseaux. Je remercie Radio Soleil. Merci.
2: Merci donc à vous, monsieur Diallo Mamadou Bobo, d'être passé dans cette émission citoyenne de libre expression, d'échange de débat contradictoire mais constructif, qui donne la parole chaque matin à chaque Guinéen afin qu'il s'exprime librement sur nos antennes. Dans cette émission, il n'y a que la Guinée qui compte. Les lundis, mercredi et vendredi, vous appelez pour... En tout cas, parlez d'un sujet de votre choix, pourvu seulement que vous maîtrisiez tous ces contours avec à la clé le respect de soi, le respect de l'autre et surtout la responsabilité une fois que vous êtes à l'antenne. Dans cette émission, il n'y a que la Guinée qui compte. Les lundis, mercredi, vendredi, c'est la version antenne libre. Vous appelez pour parler d'un sujet dont vous avez la maîtrise, hein, avec un respect religieux des principes qui constituent le socle de cette émission. Nous avons Ibrahim Kourouma qui nous appelle de Petit Simbaya. Bonjour.
3: Bonjour, M. Touré. Bonjour, ma radio, à grande écoute, et écoutée par les autorités.
2: Nous vous écoutons, M. Kourouma.
3: Merci, M. Touré. Je rejoins mon frère Bobo, qui vient de dire effectivement la vérité. Mais ce que vous avez dit, cela aussi c'est possible. Parce que quand on arrête les gens, il n'est pas obligatoirement qu'on doit enfermer tout le monde. Mais... en interrogeant ces jeunes-là aussi sur la place publique, les autres risquent de fuir. Donc c'est possible que c'est pour avoir d'autres renseignements à l'intérieur. Vis-à-vis le cas de l'abbé, les gens ont dit là-bas que c'est un grand réseau qui est même allé jusqu'à l'intérieur du pays. Donc c'est possible que l'État est en train de mener des enquêtes à l'intérieur. C'est dans toutes les communes, c'est possible. Je remercie, je remercie effectivement mon frère. En dehors de ça, M. Touré, si l'État n'a pas réussi à combattre complètement le grand banditisme en Guinée, mais cette fois-ci, la campagne, il faut se dire Dieu merci. Nous qui sommes à la maison, on ne sait même pas s'il y a une campagne en Guinée aujourd'hui. Seulement à travers les télés, tellement qu'il y a l'accalmie. Ces candidats, différents candidats ont pris leurs responsabilités. Les militants sont civilisés. Il n'y a pas de casse-rien. C'est la... En tout cas, ils passent entre eux sans problème, dans des marchés partout, aucun problème. Il faut remercier l'État, il faut remercier ces différents candidats. Cette fois-ci, à commencer par les présidentielles, on a un législatif comme ça, les gens vont sans aucun problème, ils vont au boulot, ils se retournent, aucun problème. Sincèrement, moi, je mets ça à l'actif. Comparativement à des années précédentes où tu n'oses même pas sortir. C'est ça, je remercie l'État, je remercie les différents candidats et nous, nous sommes à la maison, on suit à la télé. Merci beaucoup, merci ma radio.
2: Merci donc à vous, monsieur Kourouma Ibrahim depuis Petit Simbaya. Nous avons Jacques Leno de Simambosia. Bonjour.
7: Oui, bonjour, monsieur Touré.
2: Nous vous écoutons, monsieur Leno.
7: Monsieur Touré, je vais m'exprimer sur l'appel de la plus presse concernant le football. Hier, on a subi à distance le tirage au sort des éliminatoires de la CAN. Mais, monsieur Touré, permettez-moi de tirer chapeau à l'entraîneur d'Arsenal pour son sacre après 22 ans de galère. Monsieur Touré, pour revenir maintenant au tirage au sort, désormais, notre pays connaît ses adversaires, à savoir le Kenya, l'Afrique du Sud et l'Érythrée. Monsieur Touré, dans sa poule.
2: Allô? Nous vous écoutons, monsieur Leno.
7: Ah, d'accord. Monsieur Touré, dans sa poule, il y aura deux qualifiés, excepté trois poules dans lesquelles sont logés l'un des pays organisateurs. Et la Guinée fait partie, malheureusement, de cette poule.
2: Ah, vous dites malheureusement?
7: De cette. Pardon?
2: Vous dites malheureusement ou.
7: Ah, monsieur Touré, dans notre poule, c'est.
2: Monsieur Leno? Voilà, le réseau n'est pas si clément avec monsieur Leno depuis Petit Simba. Vous avez la possibilité, madame, messieurs, d'intervenir dans cette émission citoyenne de libre expression, des champs de bas contradictoires, mais constructus sur l'FM 93.5 et le www.solfmguinée.net. Oui, la Confédération africaine de football a procédé au tirage au sort de la prochaine Coupe d'Afrique des Nations prévue en Tanzanie, Ouganda, Kenya. C'était hier mardi. La Guinée, qui a manqué l'édition précédente au Maroc, sera attendue au tournant et devra tout faire pour se qualifier à cette fête continentale. Et le Sili est tombé dans un groupe pas si facile pour beaucoup d'observateurs. Poule composée de l'Afrique du Sud, du Kenya et de l'Érythrée. En tant que pays hôte, le Kenya est déjà qualifié. Et il ne restera donc qu'un seul ticket à prendre. Et la Guinée sera au coude à coude avec l'Afrique du Sud. Oui, nous avons Moussa Kouma qui nous appelle de Yimbaya. Bonjour.
8: Ouais. Bonjour, M. Touré. Bonjour à vos millions d'auditeurs.
2: Nous vous écoutons.
8: M. Touré, Jacques Leno voudrait dire tout simplement que dans le groupe de la Guinée, c'est un seul qui sera qualifié, parce que déjà le Kenya est parti, pays organisateur. C'est ce qu'il voulait dire, j'en passe. Je voudrais demander au président de la République, Mamadi Doumbouya, est-ce que le projet qu'il avait lancé par rapport à ses différents ministres, les directeurs, ça a continué depuis 2022, il avait dit, tout le monde n'a qu'à partir faire un champ. Est-ce que cela continue? Si ça continue, où vont les récoltes? Parce que ça n'a pas diminué les choses comme ça a été le cas en Côte d'Ivoire. Ça n'a pas influencé le prix du riz, du manioc, ainsi de suite, sur le marché guinéen. Je me demande où sont ces lieux de stock et qu'est-ce qu'on en fait? Ou bien est-ce que ça a continué avec les ministres? Parce que lui, je sais qu'à Matrenya, il travaille. Je le félicite pour ça. J'en passe. Le journaliste, M. Touré, Conakry est sale. Les grandes villes aussi sont sales. Parce que je viens de l'intérieur. Quelle stratégie ce ministre de l'assainissement est en train de mettre en place si c'est lui-même qui est sur le terrain tous les jours et on ne voit aucune trace? Dommage. Je voudrais lui dire qu'il y a des jeunes, des bras valides. Il y a des ONG. Ce qui lui manque, c'est les moyens à mettre à la disposition de ces gens et les encadrer. Sans oublier que l'armée, encore une fois je le dis, est prête à travailler quand les moyens sont réunis pour elle. On en a vu les résultats ici quand l'armée s'implique. Le peu de temps, tout Conakry devient propre. Et en dehors de tout ça, ça c'est des moyens nationaux à l'interne. En dehors de tout ça, qu'est-ce qui est devenu le contrat entre la Guinée et Albarak, cette société turque, qui avait vraiment mis des dispositions, qui avait pris des dispositions pour faire le nettoyage de la ville de Conakry. Ça avait marché, les bacs étaient partout, mais aujourd'hui on ne voit pas ces bacs et on ne voit même pas des poubelles. Je me demande qu'est-ce qui ne va pas à ce niveau. Ce Touré, les ruelles et les routes qu'on est en train de construire dans le cadre de l'aménagement de la voirie urbaine de Conakry, ça traîne une très bonne chose, mais ça traîne. Et bientôt les grandes pluies qui n'ont pas pitié et qui n'attendent pas. Pourtant, ces caniveaux sont faits pour drainer l'eau d'un endroit A vers un endroit B. Si ce n'est pas bien fait, achevé, là où l'eau de ruissellement se regroupe pour partir descendre au point B, c'est des problèmes. Et en général, c'est des familles qui y sont. Qu'est-ce qu'il faut faire? Il faut donner une dynamique à la chose pour que ce qui a été bien commencé se termine sans problème. Monsieur Touré, je vous remercie.
2: Merci donc à vous, monsieur Koma Moussa, depuis Imba, d'être passé dans cette émission. Nous avons Amadou Bouribari qui nous appelle de Dubreka. Bonjour.
9: Bonjour, monsieur. Vous allez bien?
2: Dieu merci, nous vous écoutons.
9: Je vous remercie, monsieur Touré, vous et le partenaire commercial et technicien des Heures de Soleil. Monsieur Touré, c'est la saison pluvieuse qui commence. À mon avis, il y a un département qu'on appelle ministre de l'Agriculture, ministère de l'Agriculture. Il y a un budget qui est voté, qui est défendu tout moment à l'Assemblée nationale. Même si c'est le manioc, assoit le piment seulement, il n'y a pas de ça suffisamment pour qu'on dise que c'est la Guinée qui est pire que ça. On n'exporte pas aux pays voisins. Il ne faut pas qu'on reste bras croisés, cravate rouge, à l'intérieur d'une chambre de 4 mètres carrés, on fait des déclarations. Ça n'arrange pas le peuple, ça n'arrange pas la République, ça n'arrange pas le budget de l'État ni la Banque centrale. Assoit la pomme de terre. Le banane. J'ai pris le ministre de transport de mettre des frigonnettes à la disposition des femmes des Éricorées et ses états, et puis Madina. Plus de 10 frigonnettes climatisées pour ne pas que, quand le véhicule tombe en panne, qu'il perde tout ce qu'il veut dire des années en attendant que ça arrive à Conakry. Une semaine, parfois, quand le véhicule tombe en panne, vous allez trouver une femme la pleurer, on dirait que c'est le village, tout un village qui est parti. Et pourtant, on est en train d'accepter ce loyer de Hollande à Conakry, ça ne date pas plus de 4 à 5 mois. Il faut que les choses changent. On voit que des citoyens comme moi et certains, ça veut dire ce qu'ils ne connaissent pas, quoi. C'est pour de l'ignorance totale. Sûrement, les cadres n'ont qu'à réfléchir. Quand ils recevront des merci, dans la main de l'État, ils n'ont qu'à exécuter le projet dans les règles de l'art et dans le respect de la paix. Si vous regardez la route de T10, partant avec l'autoroute, gardez-les, passant de la Valde à Samoa, ça ne finit même jamais. Et que ce cas-là, pour y va commencer, ils vont venir encore mieux l'huile. Et pourtant, le contrat a été défini par rapport à ça. Prenez l'exemple, gardez-les, Sonfonia, à soi, encore 5. 11 ans. Le contrat ne finit pas, les poteaux ne s'allument plus. Et pourtant, ça existait dans le contrat, mais on n'arrête pas celui qui a réussi le contrat, on n'arrête pas l'ingénieur, ça veut dire, c'est un accord total, quoi. C'est pas bon. C'est pas bon pour la République, c'est pas bon pour vous et moi. Le port de Conakry, si c'est quelqu'un qui est privilégié au port, au détruit de toute la République, c'est pas bon. Il y a le port de Bouquet. L'activité minière est transférée là-bas. Il y a les ports de Forcaria. L'activité de ces minières est transférée là-bas. Les petits ports pour les citoyens, faciliter ça aux citoyens lambda. Au lieu d'envoyer le conteneur à Conakry, ce qui est très facile, le conteneur de 20 pieds, vous les envoyez ici avec 8 700 $, il est mieux que de l'envoyer au Banjul à 4 700 $ et vous payez encore le dédouanement jusqu'au Paris à Conakry. Vite fait. Trois mois. Mais c'est pas bon. La République ne fonctionne pas comme des imaginaires. il faut que les citoyens sachent de quoi apprécier, de quoi être mauvais. Je prie le président de la République de Guinée de sortir parfois en surprise de visiter des sentiers à Conakry. Il y a des intellectuels, des cadres. Il ne veut pas qu'ils soient en contact direct avec les citoyens lambda. Ça n'arrange pas. Regardez la façon dont l'ancien ministre a détruit la santé publique. Où sont les hôpitaux construits par les anciens ministres de la santé? Où sont les centres de santé? Où sont l'accompagnement des citoyens pour la santé? Et alors, c'est devant tout le monde en avis, le temps marre ici. Et Allah sauve la République, qui sauve les Guinéens. Je vous remercie.
2: Merci donc à vous, Amadou Ribari, depuis Dubrika, d'être passé dans cette émission. Nous avons Mamadou Bobabari qui nous appelle de la cimenterie. Bonjour. Monsieur Bari de la cimenterie, bonjour. On nous fait signe qu'il n'est plus au bout de la ligne. Madame, monsieur, je vous disais tantôt que la Confédération africaine de football a procédé hier mardi au tirage au sort de la prochaine Coupe d'Afrique des Nations prévue en Tanzanie, Ouganda et Kenya. La Guinée qui a manqué l'édition, on nous fait signe du retour au bout de la ligne de Mamadou Bobo-Bari depuis la cimenterie. Bonjour, monsieur Bari.
10: Bonjour, monsieur Touré.
2: Nous vous écoutons.
10: Je vous remercie. Je pense que par rapport aux 100 jours du gouvernement, on nous a annoncé beaucoup de chiffres, mais des chiffres qui sont totalement en porte-à-faux avec la réalité sur le terrain. Je pense que ici, ce qui ronge les Guinéens aujourd'hui, c'est la misère sociale. Je pense qu'il faut se donner tous les moyens pour combattre celle-ci. Parce qu'ici, il y a beaucoup de chiffres, mais nous ne ressentons pas ça sur le terrain. Nous souffrons énormément, ça c'est dans tous les secteurs. C'est bien beau de tenir des discours de César pour annoncer des chiffres, mais ces chiffres-là devraient, il faut dire, se refléter dans la vie quotidienne des citoyens. Malheureusement, tel n'est pas le cas. Je pense que nous avons beaucoup besoin aujourd'hui du pragmatisme au lieu du formalisme. Parce que ça n'a absolument rien apporté. Aujourd'hui, les Guinéens souffrent. Je pense que le bilan de ce gouvernement-là, c'est un manque criard de liquidité et qui se poursuit dans des proportions extrêmement inquiétantes, M. Touré. Le bilan aussi, par rapport à ces trois mois, c'est délestage énorme. Ils sont revenus de plus belle. Parfois, nous ici, on passe la nuit dans l'eau noire. Je pense qu'il ne faudrait pas continuer à tromper littéralement ce peuple. Ce peuple souffre énormément et ce n'est pas parce qu'il y a le calme et qu'il y ait aussi la sérénité. Parce qu'ici, on ne peut pas toujours continuer à rester dans cette situation. Il y a la grogne sociale, mais qui s'exprime autrement. Je pense que, au lieu de nous annoncer ce nombreux chiffre, il faudrait que chaque ministre se consacre entièrement sur son secteur pour pouvoir nous apporter la solution enviable. C'est le plus important. Parce que nous ne mangeons pas ce chiffre-là. Il faudrait que ceci soit, s'il faut dire, ressenti dans le panier de la ménagère. Tel n'est pas le cas, M. Touré. Je pense que ces chiffres-là sont totalement en déphasage avec ce que nous observons sur le terrain. Désormais, je pense qu'il faudrait changer de fusil d'épaule pour pouvoir, s'il faut dire, travailler à ce que les citoyens, à la base, soient beaucoup plus à l'aise. Parce qu'ici, nous sommes extrêmement préoccupés aujourd'hui de l'inquiétude qui guette les Guinéens, d'autant plus que on ne voit rien venir de bon. Donc, ça n'augure rien de bon. Que si c'est cela qu'on essaye de brandir comme un trophée de guerre, je pense que c'est extrêmement déplorable. Ça veut dire que la Guinée reste dans les ténèbres, malheureusement. Il faudrait changer nettement cette façon de faire. Que si un cadre ne parvient pas à donner satisfaction à la population, je pense que c'est de le dégommer tout simplement. Nous sommes nombreux en République de Guinée. Nous avons des Guinéens extrêmement compétents. Mais je pense que la compétence à elle seule ne suffit pas. Il faudrait aussi le patriotisme. Parce que j'observe et une cruauté de la part de certains cadres. S'il faut dire, on se plaint à voir les Guinéens souffrir. Parce que nous, on se bat pour construire notre vie et celle de nos postes, alors que les autres Guinéens croupissent dans la précarité. Maintenant, parlant du football, M. Touré, je pense que la Guinée, malheureusement, cette fois-ci encore logée dans une poule où il ne sera pas facile de se démerder. C'est pourquoi les uns et les autres, nous tous, devons, s'il faut dire, porter la combativité à son maximum. Parce que ce n'est pas facile de sortir de cette situation. Parce que ici, non seulement les pays organisateurs, les trois, sont qualifiés d'office. Alors ici, dans notre poule, on a besoin que d'un seul qualifié. Je pense que l'Afrique du Sud est un gros morceau, c'est un géant du continent en matière de football aussi. Je pense que si on ne voudrait pas vivre la même contre-performance qui nous a conduit dans l'humiliation, d'autant plus que tous nos pays voisins là étaient dans la CAN, malheureusement la Guinée a montré assez de signes de faiblesse. Il ne faudrait pas que cette fois-ci encore, on pense que c'est par la Guinée où la montagne est plus basse. Parce que même ces pays organisateurs voudraient montrer, s'il faut dire, un signe de performance, parce que ça compte beaucoup. Ça ne garantit pas la suite, effectivement, mais ça peut, en tout cas, préoccuper les adversaires. C'est pourquoi eux aussi voudraient faire le plein. Je pense qu'il faudrait travailler à la base, avant d'abord le terrain, d'abord, les uns et les autres, les cadres à tous les niveaux, chacun devrait faire ce qu'il doit faire pour pouvoir amener la Guinée.
2: Monsieur Barry,
10: oui.
2: Est-ce que vous êtes en train de vouloir penser que c'est l'Afrique du Sud qui constitue un épouvantail dans ce groupe pour la Guinée?
10: Parce que l'Afrique du Sud, quand on observe, ils ont un vivier énorme. Et à la base, leur championnat fonctionne de plus belle. Vous avez vu le Mamelodi, je ne peux pas prononcer ça bien.
2: Le Sundowns.
10: Voilà, si vous pouvez m'aider. Je pense qu'il y a énormément de joueurs à ce niveau-là. C'est pourquoi il faudrait travailler désormais. Parce que ici, ça ne sera pas facile. Même le Kenya. Et je pense que malgré leur position, ils voudraient faire une très bonne figuration dès le début. C'est pourquoi nous devons travailler énormément et ne laisser absolument aucune chance à nos adversaires. Je pense que si les choses sont mises au bon endroit, mais c'est tourné dans le bon sens, je pense que la Guinée va se qualifier et ça serait, n'est-ce pas, une heureuse situation pour cette population que nous avons été sévrés la fois dernière. Parce que je pense que ce n'était pas impossible de se qualifier, mais il y a eu des maladresses de part et d'autre, ce qui fait que la Guinée a été éliminée. C'est l'humiliation, parce que la Guinée est un grand pays de football. Je pense que cette fois-ci, il ne faudrait pas que cela se répète. Je vous remercie.
2: Merci donc à vous, Monsieur Barry Mamadou Bobo, depuis la cimenterie, d'être passé dans cette émission citoyenne de libre expression, des champs de bas contradictoires, mais constructifs sur Sol FM 93.5. Et le www.solfmguinée.net. En tout cas, les différents groupes sont connus. Dans le groupe A, nous avons le Maroc, le Gabon. Et oui, nous avons, en attendant, oui, on va essayer de donner les différentes compositions des groupes. Oui, la Guinée, il faut préciser, est dans le groupe D, en même temps que l'Afrique du Sud. Le Kenya, d'office qualifié, et l'Érythrée, dans cette poule, il n'y a qu'un seul pays qui doit se qualifier. Et donc, beaucoup mise en tout cas sur le fait que l'Afrique du Sud est une grande nation de foot qui fait ses preuves à l'occasion des compétitions interclubs de la CAF, notamment la Ligue des Champions et la Coupe CAF. Nous avons Bouloukada Tourama Traoré depuis Lambagne. Bonjour.
11: Oui. Bonjour, Monsieur Touré. Bonjour à toute l'équipe de Soleil FM. Je vous remercie très sincèrement de m'avoir donné la parole ce matin.
2: Nous vous écoutons.
11: Monsieur Touré, ce matin, je vais parler de l'agression de nos infrastructures routières en République de Guinée, plus particulièrement dans la capitale. Monsieur Touré, il ne sert à rien de faire des infrastructures si on ne protège pas, si on ne met pas des mesures en place pour protéger nos infrastructures routières. Monsieur Touré, je viens de vous envoyer une image, peut-être après l'émission, vous-même, vous allez constater, après, si cela est insuffisant pour vous, vous pouvez aller sur le terrain. Vous savez, l'État vient d'inaugurer le tout nouveau pont qui sépare le quartier Kiroti au quartier Lambagné. Ça fait des siècles que nous demandons la réalisation de cette infrastructure. Et on a réalisé, il se peut même que l'État s'est endetté pour réaliser cette infrastructure. Mais aujourd'hui, si vous partez, regardez avant d'arriver ce pont et après ce pont, vous allez comprendre que vraiment, que si aucune disposition n'est prise, ce pont sera, ce qui sera avant d'arriver, la dégradation, c'est qu'on est en train de détruire l'avant et après ce pont. Monsieur Touré, la façon dont les gens sont en train de mettre les dodanes, ce n'est pas du tout normal. Comment un citoyen peut aller acheter un sac de ciment pour venir agresser un bitume qui coûte, dont le kilomètre coûte $1 million? Si vous voulez mettre des dodanes, adressez-vous au ministère des Infrastructures. C'est pourquoi on avait créé une brigade ici, brigade de protection du patrimoine routier. Est-ce que cette brigade même travaille? Est-ce que cette brigade est visible sur le terrain? C'est ce que j'ai dit ici. Il ne sert à rien de créer des brigades comme ça si la brigade ne joue pas son rôle. Sinon, normalement, ceux qui ont fait ça, on devrait les arrêter tous, les mettre devant les faits. Si vous avez besoin d'un dodane, adressez-vous aux autorités compétentes. Ils vont venir mettre des dodanes qu'il faut. Mais allez acheter un sac de ciment, venez vous creuser d'abord le goudron, vous creusez, après vous mettez le goudron, vous mettez le ciment. Ça, c'est quoi ça? Il faut, vous savez, c'est la même pratique qu'ils ont commencé sur la nouvelle route de Wanindara. Mais quand on a dénoncé, ils se sont mobilisés pour venir détruire tous les dodanes. Mais si aucune disposition n'est prise encore, ils sont en train de faire la même chose à Kiroti ici et à Lambagné, du côté Lambagné ici. Avant d'arriver au pont, ils ont mis plus de 5 dodanes. Tu ne peux même pas circuler. Et puis l'endroit où ils ont mis encore ces dodanes, c'est là où il y a des boutiques, là où il y a des magasins. Et puis c'est des gens aussi, même quand il y a trou devant leur boutique, ils ne vont jamais remplir ce trou-là. Donc moi, j'interpelle l'État de prendre sa responsabilité. Lambagné était comme ça, hein. Quand Dadis était dans le quartier ici, il a bitumé toutes les ruelles de Lambagné. Mais qu'est-ce qui a gâté les ruelles de Lambagné? C'est les dodanes là qui ne répondent pas aux critères. Donc il faut que les autorités prennent leurs responsabilités. On est en train de détruire nos routes ici, devant, au vu et au sud des autorités locales, des autorités administratives, parce qu'il y a beaucoup de grandes personnalités qui passent là-bas. Mais personne n'a pris l'initiative d'interpeller ces gens-là. Et si la route-là est dégradée, c'est les premiers citoyens qui sont dans cet endroit qui prendront les images, mettez ça sur les réseaux sociaux, dire que vraiment, l'État ne fait rien. Nos routes ne sont pas garanties. Alors que c'est eux qui sont là en train de détruire la route. Aujourd'hui, on est en train de refaire toutes les ruelles de Lambagné. Si on avait pris des mesures nécessaires, je vous le jure, on n'allait pas reprendre aujourd'hui tout ce qu'on a fait en 2009. Il faut que les autorités prennent les responsabilités. Si vous voulez mettre un dodane, adressez-vous. J'ai même vu dans une préfecture ici, où les autorités locales sont venues inaugurer même ces dodanes-là, qui ne répondent aucun critère. Mais ça veut dire quoi ça? L'État fait des routes, il y a des gens qui sont là en train de détruire cette route. Après, c'est les mêmes personnes qui vont venir nous dire, ah non, et pourtant il y a beaucoup de quartiers, hein. Il y a des quartiers depuis l'indépendance, il y a des districts ici depuis l'indépendance, il y a des sous-préfectures depuis l'indépendance. Ces sous-préfectures n'ont pas connu un mètre de bitume. Et si chaque jour on dit que non, il faut refaire, il faut enlever tout dans la capitale ici, alors que c'est des citoyens qui sont à la base de la destruction, il faut que vraiment que les autorités prennent leurs responsabilités. Sinon, trop c'est trop. Trop c'est trop. Aujourd'hui, presque toutes les nouvelles routes sont victimes de ça. Les gens achètent des sacs de ciment qui coûtent 100 000 francs. Ils viennent, ils détruisent une infrastructure qui coûte $1 million. Devant les autorités, personne ne réagit. C'est pourquoi je me demande même, est-ce qu'il y a des chefs secteurs, est-ce qu'il y a des chefs de quartier parce que c'est les chefs de quartier qui devraient prendre leurs responsabilités, interpeller les autorités, interpeller les gens qui sont en train de faire ça. Donc ça, c'était mon cri de cœur ce matin. Les autorités n'ont qu'à prendre leurs responsabilités. Oui, mais vous allez constater, hein. Vous allez constater, je suis parti, j'ai vérifié. Et quand vous dépassez le pont, avant d'arriver au carrefour Yembea là-bas, ils ont mis plus de 5 dedans. Quand vous dépassez encore le pont, vous venez ici, avant d'arriver encore au carrefour Damaro là-bas, ils ont mis plus de 4 dedans. Ça veut dire quoi ça? Sur une route qui ne dépasse même pas 50 mètres, ils ont mis 5 dedans là-bas. Ça veut dire quoi ça? Alors que ces gens-là ne payent pas de taxes, ils ne payent pas de... Ceux qui ont des motos, ceux qui ont des véhicules, c'est eux qui payent des vignettes, c'est eux qui payent tous les documents qu'il faut ici pour circuler sur la route. Il y a le passage des piétons. Si vous voulez marcher là-bas, il faut marcher là-bas. Mais vous ne pouvez pas marcher là où le véhicule doit passer. Vous ne pouvez pas marcher là où la moto doit passer. Donc les autorités, la brigade là doit prendre sa responsabilité. Ils doivent interpeller, la brigade doit interpeller toutes les personnes qui sont à la base de cette destruction. Je vous remercie et bonne journée à vous.
2: Merci donc à vous, M. Paulo Kadatourama Traoré, depuis Lambagne, d'être passé dans cette émission citoyenne de libre expression, d'échange de débats contradictoires, mais constructifs sur Soleil FM 93.5 et le www.soleilfmguinée.net. Dans cette émission, vous avez la possibilité de vous exprimer librement sur tout ce que vous estimez être un problème ou une entrave au développement de ce pays, avec des critiques essentiellement objectives et des propositions de solutions, pas de subjectivité. Bonjour sur les FM, c'est Mamadou Aliou Diallo depuis le village de Bourwal dans la sous-préfecture de Mafara, préfecture de Dalaba. Je demande au gouvernement guinéen d'accélérer les travaux du pont sur le fleuve Téné entre Mafara dans Dalaba et Kolangui dans Atougui et construire une piste rurale entre ces deux localités pour faciliter la circulation des personnes et les produits agricoles vers les grandes villes du pays. Mamadou Bari, Etienne Mamou Bari, je voudrais dire nos appels de Bambeto. Bonjour.
12: Oh, excusez-moi. Oui, bonjour M. Touré et bonjour aux millions des auditeurs. Merci beaucoup. M. Traoré vient de dire, vraiment, il a parfaitement raison. Parce qu'aujourd'hui, vraiment, Jean est en train de lever très tôt matin pour prendre vraiment le ciment et mettre sur le goudron. Et puis, c'est que les marins, ils vont prendre, ils mettent les volumes dedans, même s'il y a un 4x4, si tu n'as pas fait beaucoup attention, tu vas gâter un échappement. C'est-à-dire, je ne sais pas pourquoi il est en train de besoin de route, mais encore, quand le gouvernement met le route, encore, il est contre le route là. Parce que la façon que les gens là, ils ont mis les dedans là, moi, ce que je veux dire, c'est-à-dire, il est contre le route là. Parce que sinon, actuellement, là, il y a beaucoup de quartiers qui ont gagné le goudron. Mais franchement, certains, la façon qu'ils sont en train de mettre vraiment le goudron, ce n'est pas du tout normal. Donc, ce que nous devons dire, c'est l'État qui devrait venir vraiment mettre vraiment le goudron. Parce qu'ils vont prendre les mesures, comment ils vont mettre le goudron. Mais les gens, là, franchement, la façon qu'ils sont en train de faire, ce n'est pas du tout normal. Et je veux interpeller vraiment toujours les ministres des travaux publics et les sociétés chinoises qui ont donné le numéro, les grandes routes qui circulent entre Mamoun, Dalaba, Pita, Labé et dans d'autres. Vraiment, on a trop parlé, mais il faut qu'on continue toujours de dénoncer pour que vraiment ils vont continuer d'accélérer les travaux. Parce que vous savez, plus de 3 ans comme ça, les routes là vraiment. C'était tellement mauvais, on ne parle même pas. Ils ont donné différents, les Chinois, mais vraiment, c'est trop lent, M. Touré. Sinon, une route qu'ils ont commencé, par exemple, de là-bas, Mamou, c'est 50 kilos. Depuis qu'ils ont commencé là-bas, presque 2 ans comme ça, jusqu'à présent, rien n'est fait. Parce que moi, c'est avant-hier que j'ai quitté là-bas. J'ai passé jusqu'à là-bas, j'ai revenu à Mamou. Mais franchement, mettant mieux entre Boulivet là jusqu'à Daoundi, à Mamou, là-bas c'est un peu mieux. Mais ce que devant là, non, c'est premier, deuxième, monsieur Touré. Franchement, si les pluies vraiment trouvent que vraiment jusqu'à présent ils n'ont fait rien là-bas, là vraiment ils vont fatiguer les gens parce que c'est une route qui circule 24h/24. Donc franchement, on demande l'État guinéen, surtout les ministres des travaux publics et les sociétés chinoises qui sont données là-bas, vraiment, ils n'ont qu'à accélérer de toute la pour que vraiment, pour satisfaire la population, parce que quand on entend un État, c'est pour aider tout leur peuple et ce qu'il doit faire. Donc, franchement, je demande que vraiment, ils n'ont qu'à faire tout possible pour qu'ils vont aider les populations vers là-bas. Partout qu'il y ait mauvais jour, et Mamoun Farana aussi, là-bas aussi, franchement, parce que j'ai parlé jusqu'à Ourekaba, là aussi, j'ai sionné l'autre, là aussi, vraiment, ils ont commencé, mais vraiment, c'est trop, ça reste beaucoup. Donc, ils n'ont qu'à aider les gens pour que vraiment, ils ont essayé d'arranger ici, les pluies commencent. Merci, M. Touré, bonne journée.
2: Merci donc à vous, M. Barry Thierno Mamou, depuis Bambeto, d'être passé dans cette émission citoyenne de libre expression. Des temps de bas contradictoires, mais constructifs, madame, messieurs, je vous ai parlé tantôt du tirage au sort effectué par la Confédération africaine de football ce mardi 19 mai 2026. Du côté du Caire, c'est en Égypte, et donc les différents groupes sont composés. Le groupe A regroupe le Maroc, le Gabon, le Niger et le Lesotho. Groupe B, Égypte, Angola, Malawi, Soudan du Sud. Groupe C, Côte d'Ivoire, Ghana, Gambie, Somalie. Groupe D, Afrique du Sud, Guinée, Kenya, Érythrée. Et nous avons Mamadou Diallo qui nous appelle de Koulouma. Bonjour.
13: Bonjour, vous allez bien?
2: Nous vous écoutons.
13: Vous savez, hier, la Confédération africaine de football a fait le tirage au sort de la Coupe d'Afrique des Nations CAN 2027 qui aura lieu au Kenya, en Tanzanie et en Ouganda. Malheureusement, la Guinée est tombée dans la poule d'un pays organisateur. Cela veut dire que le Sili National, dans le groupe du Sili National ou dans le groupe où le pays organisateur est tombé, il n'y aura qu'un seul qualifié dans ce groupe-là. Et on sait que le Kenya se trouve dans notre groupe. Et vous savez, le président de la CAF, Patrice Motsepe, sud-africain. Et Patrice Motsepe s'est bâti corps et âme pour que le Kenya et la Tanzanie et l'Ouganda organisent cette CAN. Je pense que l'entraîneur du Sili National de Guinée, Paulo Duarte, la Fédération guinéenne de football, doit être conscient que le Kenya est là pour aider l'Afrique du Sud à se qualifier. C'est pourquoi il faut tout faire pour battre le Kenya à Nairobi et à Conakry. Parce que c'est très important ce que je suis en train de dire là. Le Kenya est là pour aider l'Afrique du Sud à se qualifier.
2: Monsieur Diallo,
13: oui.
2: Vous avez évoqué des aspects. La Guinée dans le même groupe que l'Afrique du Sud. Vous avez signalé que Patrice Motsepe, le président de la CAF, est sud-africain. En quoi cela a un lien avec les éliminatoires? Et vous dites encore que le Kenya est là pour aider l'Afrique du Sud à se qualifier. On ne comprend pas trop.
13: Parce que je dis la vérité comme ça. Vous savez, Patrice Motsepe s'est battu pour que ces trois pays-là arrivent à organiser la CAN. C'est pourquoi le Kenya, la Tanzanie et l'Ouganda, si un pays est dans l'air pour avec l'Afrique du Sud, ils font tout faire pour qu'ils rendent cette bienfait de Patrice Motsepe.
2: Oui, mais tout se joue sur le rectangle vert quand même.
13: Oui, tout se joue dans le rectangle vert. C'est pourquoi le Sili National ne doit pas minimiser le match contre le Kenya. C'est ce que je veux dire. Le Sili National ne doit pas du tout minimiser le match contre le Kenya. Parce qu'il faudra battre le Kenya impérativement aller et retour. Parce que c'est le Kenya qui doit départager entre l'Afrique du Sud et la Guinée pour la qualification. C'est ce que je veux dire.
2: Justement, si la Guinée vraiment réussit à rendre une copie propre dans ses éliminatoires en aller et retour, je ne vois pas en quoi le Sili ne pourrait pas se qualifier, même s'il y a l'Afrique du Sud que tout le monde présente comme étant un épouvantail pour la Guinée.
13: Je veux dire que le Sili National, surtout l'entraîneur Paulo Duarte et la Fédération guinéenne de football doit tout faire pour battre les Kenya, aller comme le retour.
2: Ça se joue sur le terrain, tout simplement.
13: Oui, c'est si. Et si la Guinée ne peut pas battre le Kenya, je jure, l'Afrique du Sud va battre le Kenya, aller et retour. Retenez cela.
2: Ok, la sauf si le Sili ne fait pas le travail. Hein.
13: Retenez cela. Ce que je suis en train de dire, il faut que le Sili national arrive à être premier, du premier jour des éliminatoires jusqu'à la fin des éliminatoires.
2: Et voilà, ça vient balayer toutes les autres hypothèses que vous étiez en train d'avancer. Vous voyez maintenant?
13: Oui, oui, c'est ce que j'ai dit. J'ai dit, il faut impérativement battre le Kenya aller et retour, et l'Érythrée aller et retour, et battre l'Afrique du Sud ici, en Guinée, et pourquoi pas aller chercher un île en Sud-Afrique.
2: Et c'est bien possible, c'est bien possible.
13: Oui, ouais, c'est bien possible si les Sili nationales négocient son match avec le Kenya, battre le Kenya aller et retour. Sinon, hein, Allahu Akbar, le Kenya fera tout pour que l'Afrique du Sud se qualifie. Merci. À bon entendeur, Sali.
2: Merci donc à vous, M. Diallo Mamadou Diagne depuis Koloma. Nous avons Kaman Sissé qui nous appelle de Antag. Bonjour.
14: M. Touré, bonjour.
2: Nous vous écoutons.
14: Merci. M. Touré, merci la Radio Soleil. Je remercie très sincèrement mon cher ami Roman. D'agression routière à Conakry. Vraiment, c'est important. J'ai toujours parlé d'affaires de route en Guinée. Seulement, c'est inquiet et je sais pas à Conakry. Même des joueurs pour envoyer déjà à l'intérieur du pays. À Conakry, on parle d'agression routière. Mais à l'intérieur, il n'y a même pas de route. Les paysans souffrent, travaillent d'arrache-pied pour atteindre l'autosuffisance alimentaire, les villages les plus reculés de grandes villes. Voilà, voilà la route, voilà la route qu'on tient. Ce qu'on veut, c'est ça, les infrastructures routières à l'intérieur du pays, Matanta, Djékédou, Direkouri. À Djékédou, vous êtes venu, arrivé à Djékédou ville, il y a 6 sous-préfectures. Les grandes préfectures, qui, comme la radio soleil est écoutée par tout le monde, demandaient des renseignements, même avant qu'il y ait ma téléphonie, pour le cas des infrastructures là. C'est vrai, il n'y a pas de route. Les gens souffrent, de village en village. Pourtant, les gens travaillent. C'est dommage. C'est dommage, hein. C'est vrai, l'avenir est une seconde nature. Il rend véridique. Le travail produit l'homme. Autrement dit, le travail le fait et le travail et comment dire l'homme produit le travail refait l'homme. Ça veut dire que le travail c'est le capital précieux et toute entreprise et tout travail et tout développement en Guinée partout dans le monde. Quand tu travailles, c'est la chance de développer à tous les niveaux. C'est ça l'essentiel. Je suis concernant le football. Je viens de vous suivre là. Kenya, Afrique du Sud, Érythrée. Comment on appelle le quatrième, la quatrième équipe?
2: Le quatrième, c'est Guinée. Afrique du Sud, Guinée, Kenya, Érythrée.
14: Voilà.
2: Dans le groupe D.
14: Très bien. Alors, je demande à la Fédération guinéenne de football. Maintenant, la Guinée peut se qualifier. La Guinée, très bonne équipe. Si elle est suivie, elle est soutenue par son public. Mais on doit tout gagner ici chez nous. Si c'est comme cette fois-ci, on doit faire aller-retour, c'est déjà une victoire. C'est vrai, la Guinée peut se qualifier dans cette poule. Mais est-ce que c'est possible de négocier avec n'importe quelle équipe? On négocie avec personne. On peut jouer et on peut se qualifier. Et si on est qualifié avec le grand joueur Karaki, vraiment, on peut espérer. Si toutefois, les jeunes sont motivés, mobilisés, encouragés à tous les niveaux, sur le terrain, à l'intérieur comme à Conakry, c'est déjà une victoire. Mais si on s'assoit, ah, la Guinée est ceci, la Guinée est cela, c'est impossible. Comme ça que la Tanzanie nous a dit, Ils ont minimisé la Tanzanie. On nous a battu en Côte d'Ivoire et on a battu le bateau dans la capitale tanzanienne. Cette fois-ci, c'est pas ça. Le peuple a soif de son équipe. La Guinée veut gagner. La Guinée veut aller de l'avant. Je vous remercie.
2: Merci donc à vous, M. Cissé Kaman, depuis Antak, d'être passé dans cette émission. Et donc, je disais, dans le groupe A, le Maroc, le Gabon, le Niger, les Soto vont se frotter. Le groupe B regroupe l'Égypte, l'Angola, le Malawi, le Soudan du Sud. Groupe C, la Côte d'Ivoire, le Ghana, la Gambie, la Somalie. Groupe D, Afrique du Sud, Guinée, Kenya, Érythrée. Groupe E, RD Congo, Guinée équatoriale, Sierra Leone, Zimbabwe. Groupe F, Burkina Faso, Bénin, Mauritanie, République centrafricaine. Groupe G, Cameroun, Comores, Namibie, Congo. Groupe H, Tunisie, Ouganda, Libye, Botswana. Groupe I, Algérie, Zambie, Togo, Burundi. Groupe J, Sénégal, Mozambique, Soudan, Éthiopie. Groupe K, Mali, Cap-Vert, Rwanda, Libéria. Groupe L, le dernier, Nigeria, Madagascar, Tanzanie et Guinée-Bissau. Il faut préciser que les éliminatoires vont démarrer au mois de septembre prochain. Les 48 équipes ont été reparties dans 12 groupes de 4. Les deux premiers de chaque groupe se qualifieront pour cette CAN 2027. Ce sera compliqué pour le Sili, dont le groupe a déjà un qualifié, c'est le Kenya. La bataille pour la qualification aura lieu entre l'Afrique du Sud, les Bafana Bafana, la Guinée et l'Érythrée. Madame, Monsieur, c'est tout pour la grogne matinale de ce mercredi sur Soleil FM 93.5 et le www.soleilfmguinée.net. Rapidement, tant que nous ne pourrons pas jouer nos matchs ici à domicile, on n'ira nulle part. Donc tout commence par l'homologation de nos stades. C'est le message signé Monsieur Diallo depuis Daboula. Moussa Keita assure la mise en le standard. Mamadou Sallou Touré vous a servi au micro. On se donne rendez-vous demain jeudi, Inch'Allah. Bonne suite de programme à notre compagnie.
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0: 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Il est 8h.
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0: sur Soleil FM 93.5. Bonjour à vous, chers auditeurs de la plus ensoleillée des radios. En tout cas, c'est un réel plaisir pour moi de vous retrouver très nombreux à l'écoute de votre émission matinale Soleil Levant. Moussa Keta assure la mise en onde de cette émission, à ses côtés Jeannette Abba et toute une équipe pour vous tenir en haleine jusqu'à 10h. En tout cas, nous sommes très heureuses, toute l'équipe de Soleil Levant, de vous retrouver pour partager avec vous des conseils pratiques et voilà des astuces au quotidien et aussi le bon plan pour mieux consommer, c'est-à-dire pour mieux économiser et vivre malin. Au programme de ce matin, aimables auditeurs de la 935, vous aurez droit au titre de la semaine. Juste après le titre de la semaine, horoscope suivi de l'éphéméride du jour. Et ce n'est pas tout, le professeur chaque mercredi s'invite dans Soleil Levant. Et juste après le professeur, chers auditeurs de la 935, nous irons découvrir ce qui se passe autour de nous à travers la rubrique Mon environnement. Et surtout, nous savons que notre santé dépend de notre environnement. Et puis, nous irons à la découverte d'une localité de notre beau pays, la Guinée. Et ça va se passer dans la rubrique Voyage. Et voyage, bien sûr, avec notre guide, Moussa Nabi Kobouti Camara et puis MDR, voilà, pour encore se détendre. Et dans cette même émission, dans ce numéro de ce mercredi de la consommation, nous allons joindre, emboutiquer, en tout cas, quelqu'un qui exerce le commerce. Et à travers cette émission, nous allons joindre la personne pour connaître un peu les prix sur nos différents marchés, si possible. Et le tout sera couronné par de la très bonne musique, sans oublier le savoir-vivre. Bernadette Condé derrière ce micro, nous émettons depuis le quartier Lambagny. Nous sommes à 150 mètres de la maison des jeunes de cette localité et dans la commune du même nom, nous occupons le premier étage qui abriterait le pressing atmosphère. Et David Tolnoy et toute son équipe, bonjour, tout près du pressing atmosphère, nous avons le restaurant Wassolon. Bonjour à Monsieur Diakité et au manager, bien sûr, du restaurant qui est Mohamed Camara. Alors, j'espère que vous êtes bien réveillés ce matin et que vous avez déjà pris votre dose de café et le petit déjeuner aussi. Alors, si ce n'est pas encore pris, en tout cas, je vous propose ce matin, si vous êtes embarrassé, vous ne savez pas quoi manger ce matin, alors je vous propose, de prendre un bon riz bien chaud. Ah là là, ce qu'on appelle la chenou. La Fidi, ou Barakoulagne, ou Fouti, ou La Houle. En tout cas, oh là là, il n'y a pas plus meilleur que ça. Mm-hmm. Parce que si tu prends ça le matin, tu en as jusqu'à 14h pour 14h, 15h. Ah, tu ne feras que boire de l'eau. Surtout si c'est avec le riz de chez nous. Oui, le riz local, oui, avec béton. Ça, c'est tellement... Quelqu'un aime se moquer de moi que ce que j'aime manger le matin, bon, sinon que c'est pas le matin, je prends ça à 12h. Mais pour lui, 12h là, c'est encore le matin. Hein? La tchétché. Kahai, comment toi tu peux manger? Bon, quand je dis la tchétché, ne pensez pas que c'est autre là, hein? Gari ou encore farina. Voilà. C'est ce qui est moins cher. Parce que moi, tout ce qui est cher là, non, je n'aime pas. Quand c'est trop cher là, ça me cause des problèmes de ventre. Mm-hmm. Donc, ce qui est moins cher, là. Ah non, ça quand même, je m'attends avec ça, vrai. Donc, c'est ça. Et si vous peinez ce matin à trouver le taxi pour aller votre lieu de travail. En tout cas, bon courage à vous, à tous les alités et prompte guérison à vous. Et bon appétit à ceux qui sont déjà à table. Et bon courage à ceux qui sont en train de réfléchir sur quoi manger ou encore qui n'ont rien en poche pour pouvoir prendre le petit déjeuner. Bon courage à vous. En tout cas, c'est ça la vie. Parfois, ça arrive. On a absolument rien dans les poches, mais on fait avec. Et si on demande, on dit oui, ça va, n'est-ce pas Moussa Keita? Ah, ça va, ou bien ça va aller, c'est ça quoi, c'est ça le Guinée, ça va aller. 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À présent, voici pour vous le titre de la semaine, chanté par Alisco, et c'est La Guinée.
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1: Merci à Alisco, l'enfant bien sûr de Bofa, Alia Camara. Merci à toi et chers auditeurs de la 935-6. Maintenant que vous nous prenez en marche, vous êtes bel et bien dans votre émission matinale Soleil Levant sur Soleil FM 93.5 et vous nous suivez aussi un peu partout dans le monde via le www.soleilfmguinée.net.
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1: Et oui, Bernadette Condé derrière ce micro à la technique. Vous avez Moussa Keta, Jeannette Abba. Alors, c'est parti avec l'horoscope du jour.
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1: Le message des astres d'un soleil levant, nous sommes mercredi 20 mai 2026. Alors, si vous êtes né entre le 21 mars et le 19 avril, votre signe zodiaque est Bélier. Sachez qu'une journée dynamique s'annonce, vous aurez l'énergie nécessaire pour avancer sur vos projets. Attention toutefois aux décisions prises trop rapidement. Taureau, né entre le 20 avril et le 20 mai, le calme et la patience seront vos meilleurs alliés aujourd'hui. Une bonne nouvelle pourrait arriver du côté financier ou familial. Gémeaux, né entre le 21 mai et le 20 juin, votre sens de la communication fera merveille. Profitez-en pour régler un malentendu ou créer de nouveaux contacts. Cancer, né entre le 21 juin et le 22 juillet, vous ressentirez le besoin de vous rapprocher de vos proches. Une journée favorable aux échanges sincères et aux moments de détente. Lion, né entre le 23 juillet et le 22 août, votre charisme attire l'attention. C'est le moment idéal pour prendre des initiatives et montrer vos talents. Vierge, née entre le 23 août et le 22 septembre, organisation et discipline vous permettront d'être très efficace aujourd'hui. Évitez cependant de trop vous mettre la pression. Balance, née entre le 23 septembre et le 22 octobre, une journée placée sous le signe de l'équilibre. Vous pourriez trouver une solution à une situation qui vous préoccupait. Les scorpions, ils sont nés entre le 23 octobre et le 21 novembre. Votre intuition sera particulièrement forte. Faites confiance à votre ressenti dans vos décisions importantes. Sagittaire, né entre le 22 novembre et le 21 décembre, l'envie de bouger et de découvrir de nouvelles choses vous anime, alors une opportunité intéressante pourrait se présenter. Capricorne, né entre le 22 décembre et le 19 janvier, le sérieux et la persévérance porteront leurs fruits. Gardez le cap malgré quelques petites difficultés passagères. Verseau, né entre le 20 janvier et le 18 février, votre créativité sera au rendez-vous. Une idée originale pourrait faire avancer un projet personnel ou professionnel. Les poissons, pour finir, ils sont nés entre le 19 février et le 20 mars. La sensibilité et l'écoute seront vos points forts aujourd'hui. Prenez aussi un moment pour penser à vous et vous reposer. Voilà, chers auditeurs de la 935, c'était donc le message des astres en ce mercredi 20 mai 2026.
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1: Alors, on va partir en musique Moussa Keta.

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1: KS Bamba, merci donc pour cette très belle chanson. Alors, il faut dire que KS Bamba est un chanteur guinéen, voilà. Et cette chanson, c'est bien sûr Kankou Keta, KL Bamba plutôt, hein. KL Bamba, voilà. Là, dans cette chanson, il rend hommage à Kankou Keta. Alors, on dit merci à KL Bamba pour cette très belle chanson et qui nous a également bercé, hein, et qui continue de nous bercer.
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1: Le matin, personne ne vous réveille mieux que Soleil FM, chers auditeurs de la 935. Place à présent à l'éphéméride du jour. On va partir avec l'éphéméride du jour.
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1: Éphéméride du jour, mercredi 20 mai 2026, et nous sommes au 140e jour de l'année 2026. Il reste 225 jours avant 2027. Alors en Guinée, on va dire que l'année 2026, ce 20 mai est marqué par des préparatifs politiques importants, notamment les élections législatives et communales prévues pour le 31 mai 2026. Et il faut dire que le mois de mai est une période de saison chaude précédant progressivement l'hivernage dans plusieurs régions du pays. Alors en Afrique, le 20 mai rappelle plusieurs faits africains marquants. Le 20 mai 1997, Laurent Désiré Kabila entre à Kinshasa après la chute du régime de Mobutu en République démocratique du Congo. Et on va dire que l'Union africaine annonce, voilà, la célébration de l'Union africaine s'annonce vraiment. Et voilà, donc le 20 mai et le 25 mai prochain, la fête de l'Union africaine ou encore l'unité africaine, voilà. Alors c'est la journée. Et dans le monde, on va partir avec des événements. Donc dans le monde, en 1506 fut le décès, le 20 mai 1506, le décès de Christophe Colomb en Espagne. Alors, 1902, le Cuba devient indépendant des États-Unis. Alors, le 20 mai, donc le 20 mai 2002, Timor Oriental devient officiellement indépendant. Alors, le 20 mai 2006,

0: pédagogie. Alors, on poursuit toujours avec les événements qui ont marqué cette date du 20 mai. Alors, le 20 mai 1983, identification du virus VIH par l'équipe de Luc Montagnier à l'Institut Pasteur. C'était le 20 mai 1983. Le 20 mai 1983, identification du virus VIH par l'équipe de Luc Montagnier à l'Institut Pasteur. Ça veut dire que il y a de cela 43 ans que ce virus a été identifié. Alors, le 20 mai 2002, le Timor oriental obtient son indépendance vis-à-vis de l'Indonésie. Voilà. Donc, les événements également culturels et sportifs, on va dire aujourd'hui, c'est la fête de la nature. Donc, début des célébrations en France du 20 au 25 mai. Et finale de la Ligue Europe de football, donc, se déroule à Istanbul. Autre festival, c'est aussi le Festival international de musique du printemps de Prague et Giro Tour d'Italie. Alors, aujourd'hui, on célèbre Saint Bernardin de Sienne, c'est un moine franciscain italien du 8e siècle. Alors, qui célèbre aujourd'hui, du 18e siècle plutôt, qui célèbre pour ses prêches et son rôle dans la réforme de l'Église. Il est le saint patron des publicitaires et des communicateurs. Donc, Sainte Caroline de Cracovie également est célébrée aujourd'hui. Jeune polonaise martyr vénérée pour la foi, pour sa foi et son sacrifice. Alors, bonne fête à tous ceux qui se prénomment Bernadette, Rosanne et puis Caroline.
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0: 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C'était donc l'éphéméride dans votre émission matinale qui vous parvient du lundi au jeudi de 7h à 10h et vous êtes dans la deuxième grande tranche de Soleil levant qui est composée de musique, de rubriques, d'informations et voilà.
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0: On va partir en musique dans Soleil Levant.

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1: Cette émission que chaque mercredi, mon professeur, oui, notre professeur s'invite dans Soleil Levant et nous allons l'écouter et suivre vraiment quelques cours en français avec lui. Il nous vient tout droit du petit matin.
2: Bonjour mon professeur.
3: Bonjour. Bienvenue dans votre rubrique mon professeur. Dans le sens des figures de style, nous avons choisi allusion. L'allusion est une figure de style par laquelle on évoque, sans les citer explicitement, des personnes, des événements, pour la plupart historiques, ou des textes supposés connus par tous. On utilise ce procédé stylistique pour illustrer le discours, souligner un argument. L'allusion est, en général, assez brève et doit se rapporter de façon implicite à quelque chose que tout le monde connaît. Par exemple, personnage connu, événement historique, mythologie parlant de la Grèce antique, littérature, récit biblique. Lorsque l'on utilise une telle analogie, on suppose que les événements, personnes, récits ou choses évoquées sont connus par tous. L'allusion repose donc sur le partage de référents culturels communs. Elle provoque dans l'esprit du lecteur ou de l'auditeur un rapprochement rapide entre des époques, des lieux, des personnes. Ainsi, quelques mots suffisent pour construire une allusion. Ce procédé présente les avantages suivants. L'auteur ou l'orateur peut s'épargner une longue explication. Le lecteur ou l'auditeur est amené à participer plus activement. On fait appel à son imaginaire. Le message s'ancre plus profondément dans l'esprit du lecteur ou de l'auditeur, car il est à la fois explicite et exemplifié. Au service de la louange, mais aussi de la satire, l'allusion peut permettre d'exprimer une critique en évitant la censure. Exemple : il est un petit Napoléon. Certaines allusions à des événements historiques, à la mythologie ou à la Bible, sont devenus au fil du temps des expressions idiomatiques. Exemple : quel tartuffe sans laver les mains, vieux comme Mathusalem, fidèle à la tranche le petit matin. C'est tout pour le compte de mon professeur d'aujourd'hui. Rendez-vous demain pour la suite des figures de style. Merci.
2: Merci, mon professeur.
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1: Merci mon professeur. Alors, aimables auditeurs de la 9356, maintenant que vous venez de nous prendre en marche, vous êtes bel et bien dans votre émission matinale Soleil Levant, et c'était mon professeur. À présent, on marque une autre pause en musique.

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1: Mimi Paya, Aminata Kondé à l'état civil, est une chanteuse et auteure-compositrice guinéenne. Elle est née à Labé. Elle est connue pour ses chansons engagées sur la vie des femmes, l'amour, le courage, la société et les réalités aussi du pays. Alors, nous disons merci à Mimi Paya Paya. Alors, chers auditeurs de la 935, nous allons donc, comme je vous l'annonçais à l'entame de cette émission matinale Soleil Levant, et que nous sommes mercredi de la consommation, alors nous allons essayer, bien sûr, de joindre un boutiquier ce matin à travers la rubrique Le Makiti, Donc, on va joindre un boutiquier parce que nous constatons actuellement dans certaines boutiques que les prix ont légèrement changé. Par exemple, quand nous prenons les sachets, ce qu'on appelle forêt sac, voilà, les prix ont changé. Ceux qui se vendaient 4 à 1000 francs, actuellement, on vend 2 à 1000 francs. Par endroit, 3 à 1000 francs, ça dépend. Et même les sachets bleus également. Et même les bonbons, je vous dis, pour enfants, au lieu de 500 francs, c'est devenu, donc 1000 francs par endroit. Ça dépend aussi de la qualité des bonbons. Donc, on va essayer de joindre ce boutiquier.
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1: Allô, oui, bonjour.
2: Oui, bonjour madame.
1: Comment allez-vous?
2: Ça va, alhamdoulilah.
1: D'accord. C'est monsieur Barry, le boutiquier, non?
2: Oui, bien sûr, c'est lui.
1: Salut Barry.
2: Oui.
1: Voilà. Depuis Petit Simbaya Plaque Bleue. Alors, vous êtes en direct de l'émission Soleil Levant sur Soleil FM 93.5. Alors, c'est un constat. On a constaté qu'il y a certains produits qui ont changé, qui ont augmenté de prix. Et il y en a aussi on ne trouve même pas actuellement. Par exemple, quand nous prenons les sachets qu'on appelle forêt sac qui se vendaient 2 à 500 francs, actuellement ça se vend 1 à 500 francs et deux fois 3 à 1000 francs par endroit. Et puis les sachets bleus qui se vendaient à 500 francs, ça se vend actuellement à 1000 francs et puis ceux de 1000 francs là se vend à 1500. Pourquoi cette augmentation?
2: Ah, bien sûr. Nous aussi, c'est comme ça, on a constaté ça. Mm-hmm. Depuis, ça fait un moment comme ça, là, on constate que tout s'est augmenté. Parce que nous, les détaillants dans le quartier, là, nous, les boutiquiers du quartier, mm-hmm. nous ne sommes pas renseignés. Tu vois, non, nous, on vendait ça ici à 2 pour 500, 1 pour 500. Tu vends ça, tu ne sais pas comment. Là-bas, arrivé là-bas maintenant, on te dit que maintenant, là, c'est augmenté. On ne s'est pas formé, on ne sait pas à quoi. Je ne sais pas vraiment.
1: Alors, avant, vous preniez le paquet à combien et actuellement, ça se vend à combien?
2: Avant, on prenait comme le forêt sac 2 pour 500, là, on prenait ça à 7500 le paquet. Mm-hmm. Actuellement, on prend ça à 11 000 francs. Imaginez-vous, 11 000 francs, ils ont augmenté combien? 3500. Mm-hmm. De différence, vous voyez, non? Mm-hmm. C'est qu'on prenait le petit là, mm-hmm. le numéro 4 là, on prenait ça à 38 000. Actuellement, ça c'est 45 000. Ils ont tout augmenté. Quand tu vas là où on achète, on dit qu'eux aussi, là où ils prenaient là, ils ont augmenté ça. Que le marchandise ça vient pas au niveau du port là-bas, qu'il n'y a pas les bateaux qui viennent là-bas. Il y a certains commerçants qui te disent que moi, mon agent dit, j'ai pris ça à Sierra Leone pour envoyer ça ici. Donc, le transport, il faut que j'enlève ça dedans, il faut que j'ai gagné un peu. Vous voyez, non? Mm-hmm. C'est ça qui complique tout. Actuellement, il n'y a pas marchandise, il n'y a rien. Le peu qui est là, c'est cher.
1: D'accord. Et même le bonbon rouge, à 1000 francs.
2: Oui, bien sûr. Parce qu'avant, là, on achetait ça à 22 000 francs. Nous avons mis ça à 25 000. tu as 48 bonbons, les bonbons là, ça tombe à 25 000 juste. Ouais, non. D'accord. Donc, tu es obligé de vendre ça à 1 000 francs. Sinon, tu gagnes rien dedans. Même ton argent, tu ne vas pas gagner presque.
1: Donc, ça veut dire actuellement même, vous gagnez plus en vendant les bonbons rouges là à 1 000 francs.
2: Oui, oui. Mais même ça, on ne voit pas. Ce n'est pas facile de voir le bonbon rouge là.
1: D'accord.
2: Tu peux chaîner tout le quartier pour avoir ça. C'est le problème.
1: D'accord.
2: Oui.
1: D'accord. Alors, y a aussi des produits qui sont en manque parfois.
2: Beaucoup même.
1: Oui.
2: Beaucoup, il y a beaucoup de produits.
1: Tels que?
2: Beaucoup. Tels que le sardine là, sardine Abdallah, on ne gagne pas ça. Actuellement, la sardine Abdallah, on achète ça à 330 000, 320 000. Ce que, imaginez-vous, 20 000. Il y a le truc, le colonel bœuf là encore, le colonel bœuf là.
1: Oui.
2: Ça, avant là, on prenait ça à 250 000, 260 000. Actuellement, on achète ça à 300 et quelques 000. Vous voyez, donc tu es obligé de le vendre un colonel bœuf à 15 000 francs. Sinon, tu gagnes rien dedans. Le 15 000 francs là, tu as que 1 000 francs dedans. 1 000 francs. Maintenant là, on souffre. Nous, le détaillant dans le quartier, là, on joue. Parce que notre client, là, il ne sait pas ce qui se passe là-bas.
1: Oui, oui.
2: Voilà. Tu as l'habitude d'acheter quelque chose avec ton client à 10 000. Demain, tu reviens, il te vend ça à 12 000. Lui, il pense que c'est toi qui augmente. Et pourtant, ce n'est pas au niveau de toi. Là où tu apprends, là, c'est là-bas qu'ils ont augmenté. Mais il n'arrive pas à comprendre ça. Donc, aidez-nous. C'est vous, le journaliste, qui peut nous aider. Dénoncez ça. On souffre. Que le président... dénoncer que jusqu'à le président va attendre ça. Vraiment, on souffre. On souffre, vraiment.
1: Oui, les journalistes aussi vont dans les boutiques.
2: Oui.
1: On souffre ensemble.
2: Donc, on souffre ensemble. Donc, c'est vous qui pouvez nous aider. Parce que vous, au moins, pouvez dénoncer ça. Peut-être ça peut passer jusqu'en haut là-bas.
1: Oui.
2: Voilà.
1: Oui. Ça. C'est ça. Là, je suis d'accord avec vous. Parce que même les œufs aussi ont augmenté de prix. L'alvéole.
2: Oui. L'alvéole, avant, on prenait ça à 35 000. Actuellement, on prend ça à 45 000, à 47 000. Vous voyez, non?
1: Et
2: donc,
1: vous...
2: tu es obligé à vendre à 2 000 francs. Si tu ne vends pas à 2 000 francs, tu ne peux rien gagner dedans. Oui.
1: Même la pâte dentifrice, là, tout ça.
2: Oui, tout s'est augmenté. Tout ce que vous connaissez.
1: Oui.
2: Comme marchandise en Guinée. Ça, il n'y en a même pas d'abord. Quand vous partez là-bas à Madina, vous gagnez là-bas d'abord, c'est le problème, il n'y en a pas. Quand tu demandes, on dit qu'il n'y en a pas. Le peu que tu vois là, tu as acheté, tu es obligé de l'acheter à le prix là, tu vas venir vendre toi aussi. Parce que c'est là-bas, on nourrit notre famille, c'est là-bas nous-mêmes. On fait notre besoin. Vous voyez, non?
1: Oui. Et vous payez aussi la location des boutiques.
2: Des boutiques, voilà. On paye location de boutique. Là où on est logé. Hein? On est marié. Il faut qu'on donne dépenses. Il faut qu'on paye la maison.
1: D'accord.
2: Tout c'est cher. Même maison, là, actuellement, pour avoir une maison, c'est cher.
1: D'accord.
2: Vraiment.
1: D'accord. Alors, est-ce que vous avez un message à adresser aux autorités parce qu'ils vous écoutent maintenant.
2: Ah. Ok, moi, ce que j'ai à dire au président de la République, notre président, Mamadi Doumbouya, nous, c'est notre président, on est pris vraiment, il n'a qu'à prendre son disposition au propos du

0: du commerce là, vraiment, on souffre. Au niveau du commerce, il n'y a rien qui marche là-bas. Marchandise, donc on souffre actuellement, ça ne va pas. Et il n'a qu'à nous aider, il n'a qu'à voir qui occupe déjà, il n'a qu'à prendre une décision de ça, vraiment.
1: Merci à vous, Monsieur Barry, de vous être prêté à nos questions.
0: Merci, madame. Merci. Bonne journée. Merci.
1: Merci.
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1: Et c'était donc le Makiti. Nous étions au téléphone avec Monsieur Saléo Barry depuis le quartier Petit Simbaya. Il est boutiquier. Vous avez entendu ce qu'il a dit. Alors parfois on se dit, mais attends, mais pourquoi ceci là augmente le prix avec Fantasy? Et même là, vous avez vu, non? Donc, parfois, pour moi, pour la première fois, hein, quand ma fille m'a dit que le bonbon rouge, c'est à 1000 francs, j'ai dit, mais pourquoi tu mens comme ça? Tu as commencé donc à me mentir. Tu as commencé, non, maman, c'est à 1000 francs. Je ne l'ai pas cru. Et effectivement, moi-même, j'ai demandé, on me dit à 1000 francs. Vous voyez, c'est surprenant. Ah non, ça, vraiment que... Les autorités revoient cela, sinon ce n'est pas du tout bon pour nous les parents. Hein. Imaginez un bonbon à 1000 francs. Hein. Si tu as 4 ou 5 enfants, ça qu'il te faut débourser 5000 francs pour 5 bonbons. Hein. Donc c'est un peu compliqué. Chers auditeurs de la 935, si c'est maintenant que vous nous prenez en marche, vous êtes dans Soleil Levant, sur Soleil FM 93.5. Alors, on va donc partir avec Savoir Vivre et tout en souhaitant la bienvenue à Aboubacar Youla, l'enfant de Maferia du côté de la technique. Et nous disons merci à Moussa Keta.
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3: Vous êtes adepte de bonne manière. 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Bonjour à toutes et à tous. Ce matin, dans la rubrique...
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1: C'était, oui, ça se passe dans le savoir-vivre. Il faut dire que le savoir-vivre entre les aînés, c'est de ça qu'il s'agit ce matin dans Soleil Levant, comment se comporter envers ses aînés. Alors, le savoir-vivre entre les aînés consiste à maintenir le respect, la sagesse et la bonne entente entre les personnes plus âgées d'une famille, d'un quartier ou d'une communauté plutôt. Alors, cela part surtout du respect mutuel. Le respect mutuel, se saluer avec considération, parler calmement et avec politesse, éviter les paroles blessantes. On ne s'adresse pas, on ne s'adresse pas à son aîné, avec des paroles blessantes, non, même si on est énervé, voilà, donc on doit peser ses mots lorsqu'on s'adresse à son aîné. Et aussi, on doit considérer la personne qui est plus âgée que nous, on ne doit pas élever le ton en lui parlant, on baisse toujours le ton. Alors, la solidarité entre aînés, c'est de se soutenir dans les difficultés. Donner de bons conseils aux plus jeunes, partager les expériences de la vie. Et surtout une bonne communication en faisant quoi? À se d'écouter avant de répondre, voilà. Et puis régler les conflits par le dialogue, respecter les opinions différentes. Alors, et l'aîné doit toujours donner de bons exemples. Les aînés sont souvent des modèles dans la société, donc ils doivent montrer la patience, ils doivent pratiquer la justice et aussi ils doivent encourager la paix et l'unité. Alors, surtout, entretenir les liens familiaux. Comment entretenir ces liens familiaux? C'est visiter les proches, participer aux événements familiaux, maintenir l'entraide et la fraternité. Ce sont des valeurs essentielles. Oui, et ces valeurs essentielles-là reposent bien sûr sur le respect, la sagesse, la tolérance, l'unité et la responsabilité. Alors, quand les aînés vivent dans l'entente, cela apporte la stabilité et la paix dans toute la famille et la communauté. Voilà, chers auditeurs de la 935, ce sont donc ces quelques mots qu'on pouvait vous dire au compte de la rubrique « Savoir vivre dans Soleil Levant ».
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1: 7h, 10h, c'est la tranche de Soleil Levant, alors on va encore partir en musique.

0: Merci à Mousto Camara. Place à présent à mon environnement présenté par Amara Simbasila.
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2: Merci de votre fidélité. Bienvenue dans votre rubrique « Mon environnement ». Aujourd'hui, nous allons parler de l'importance et le rôle de la météo sur l'environnement. La météo joue un rôle crucial dans notre vie quotidienne. Au-delà des simples prévisions, elle influe sur nos décisions, nos activités de loisirs et même nos choix professionnels. Comprendre les conditions météorologiques est essentiel, non seulement pour éviter les désagréments, mais aussi pour optimiser nos activités, qu'il s'agisse de la planification d'un voyage ou de l'organisation d'événements extérieurs. Actuellement, plusieurs événements météorologiques ont attiré l'attention des experts et des scientifiques de canicules records, mettant en lumière les conséquences du changement climatique. De plus, des tempêtes violentes et des inondations ont touché diverses régions, tant sur le vieux continent qu'en Amérique et en Afrique. Ces phénomènes extrêmes soulignent la nécessité d'une vigilance accrue et d'informations météorologiques précises. Les prévisions météorologiques ont un impact significatif sur plusieurs secteurs. Dans l'agriculture, la météo détermine les périodes de semis et de récolte, influençant ainsi les rendements. Le secteur du tourisme dépend aussi fortement des conditions météorologiques. Les destinations balnéaires, par exemple, attirant plus de visiteurs lors de journées ensoleillées. Par ailleurs, l'énergie, en particulier l'éolien et le solaire, est également soumise aux variations météorologiques, rendant essentielles les prévisions optimisées, la production d'énergie. Avec l'avancement technologique, les prévisions météorologiques sont devenues plus précises et accessibles. Les applications de météo sur nos smartphones, les alertes en temps réel et les satellites nous fournissent des informations détaillées presque instantanément. Ces outils permettent non seulement de se préparer, mais aussi d'alerter les populations en cas de conditions dangereuses, rendant ainsi nos sociétés plus résilientes face aux caprices de la nature. La météo n'est pas qu'un simple sujet de conversation. Elle a des répercussions réelles sur la vie des individus et des communautés. La compréhension des tendances climatiques et la capacité de prévoir des changements météorologiques sont essentielles pour atténuer les impacts des catastrophes et pour maximiser les opportunités dans divers secteurs. À l'avenir, l'éducation continue sur la météorologie et le développement de technologies avancées seront cruciaux pour naviguer dans un monde plus en plus affecté par les changements climatiques. C'est tout pour votre rubrique Mon environnement. Je vous dis à la semaine prochaine. Au revoir.
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0: Merci à toi Amara Simbasila et bonne journée mondiale de la météorologie à tout un chacun. Voilà, merci encore une fois de plus à Amara Simbasila et puis on va souffler en musique.
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0: Ah, papa, on va faire une défense.
1: Ah, pas d'enfant.
0: Ah, mais c'est moi.
1: Ah, elle a Ousmane Namina.
0: Ah, papa, où est-ce que tu as dit? Mais c'est moi.
1: Ça va?
0: Comment tu t'appelles?
2: Les héritiers de Zed, le titre Katakatani, et ben voilà, ce sont des enfants, ils partent à l'école, mais aussi ils ont un mentor qui est Zed et qui s'occupe bien d'eux, parce que sur les réseaux sociaux, nous voyons, ce qui est sûr, hein, la vie de Ousmane a changé. La dernière fois, Ousmane était trop sapé. Hein? Le samedi passé, il était en costume, tous les garçons d'ailleurs, et puis Daloba en robe. Ah, j'ai aimé ça. Voilà. En tout cas, merci aux héritiers de Zed. Et puis, nous allons à présent aller ensemble découvrir une localité de notre beau pays, la Guinée. Et notre guide, c'est Moussa Nabi Kobouti Camara. Bonjour, mon guide.
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5: Auditeurs fidèles de la 93.5, bonjour et bienvenue dans votre rubrique Voyage en Sous-Soleil FM. Rubrique Voyage aujourd'hui, votre Boeing 935 va atterrir à Lola. La préfecture de Lola est une subdivision administrative de la région de Zérokoré en Guinée. La préfecture est subdivisée en 9 sous-préfectures, dont Lola Cendre, Bossou, Foubandou, Gama, Berema, Gueassou, Kokota, Léné, Nzo et Tunkarata. Elle est limitée au nord par la préfecture de Béla, au nord-ouest et à l'ouest par la préfecture de Zérokoré, à l'est par la République de Côte d'Ivoire et au sud par la République du Libéria. Elle est essentiellement dominée par les montagnes, dont le mont Nimba, cumulant 1752 mètres entre Bossou et Nzo, les collines et les plaines fluviales. Les groupes ethniques majoritaires de Lola sont les Kono, Pelé et Konyanki, qui auraient migré de la zone nord de savane vers la forêt, suite au déclin de l'Empire du Mali entre le 15e et 16e siècle. Ces mouvements se sont poursuivis pendant des périodes coloniales et la Première République. Les raisons de ces migrations étaient diverses. Recherche de gibier, refuge, terre d'asile, commerce ou encore opportunité d'emploi dans les plantations. Lola a un climat subéquatorial dans sa partie méridionale où il pleut presque toute l'année. Ce climat devient semi-aride au fur et à mesure que vous progressez dans sa partie septentrionale. La forêt autrefois dense et luxuriante a cédé la place à la forêt claire et à la savane. Néanmoins, on rencontre quelques îlots de forêt au pied du mont Nimba dans le district de Nga et Ngiri. La préfecture de Lola est arrosée par les fleuves de Kavali, de Ngouang, de Feredougouba qui se jettent dans la mer en Côte d'Ivoire. En 2017, la population de Lola était évaluée à 188 743 habitants. Cette population est essentiellement jeune, dont les moins de 15 ans sont plus de 50% de la population. La commune urbaine a la forte concentration humaine. Les principaux groupes ethniques sont les Kono, Guerzé, Konyanki, Mano. L'animisme, le christianisme et l'islam sont les religions dominantes. Cette population est fortement rattachée à la culture ancestrale, l'initiation à la forêt sacrée, l'excision. L'économie de Lola repose sur l'agriculture, dont 80% de sa population sont des agriculteurs. Toutes les sous-préfectures ravitaillent la commune urbaine. Les principaux produits sont le riz, le fonio, le sorgho, le mil, le palmiste, l'arachide, le manioc, la patate, la banane, le café, le cacao, l'évéaculture en expérimentation dans certaines villes, dans certains villages. Dans cette préfecture, l'élevage porte sur les bovins, les ovins, les caprins, les porcins et les volailles. Le commerce porte essentiellement sur les échanges de produits agricoles dans les marchés hebdomadaires, mais aussi l'exportation des produits vivriers. L'exportation des produits vivriers dans les préfectures et pays limitrophes. Lola exporte le riz, la banane, l'huile rouge, le café, les tubercules. La préfecture regorge beaucoup de sites touristiques qui sont inexploités. C'est le cas de l'aquarium naturel de Gogota, la grotte de Bakouré, le pont de Liane de Botoro, le pont naturel sur le fleuve Kavali, les fleurs carnivores, les crapauds géants du mont Nimba, les chimpanzés de Bossou. La préfecture, en plus de l'enseignement préuniversitaire, héberge l'Institut de recherche environnementale de Bossou. Cette ville est connue pour sa médecine traditionnelle, la fabrication de tissus de perroquets timnés et la réserve naturelle intégrale du mont Nimba, qui est une zone protégée et un site du patrimoine mondial de l'UNESCO, situé à la fois en Guinée et en Côte d'Ivoire. S'étendant sur une superficie totale de 17 540 hectares, dont 12 540 hectares en Guinée et 5 000 hectares en Côte d'Ivoire. La réserve couvre les parties importantes de la chaîne de Nimba, une zone géographiquement unique avec une flore et faune exceptionnellement riches, y compris un nombre exceptionnel d'espèces endémiques à un seul site, tels que les crapauds vivipares et les chauves-souris en fer de cheval. Son plus haut sommet est le mont Richard Mollard à 1752 mètres, qui est le plus haut sommet des deux pays. Auditeurs fidèles de la 93.5, c'était tout pour votre rubrique voyage. Merci pour votre écoute et à la prochaine.
2: Et ça a été une très belle découverte. Nous sommes revenus de Lola avec un CD de Nyanga Loramo pour votre plaisir d'écoute.

Jessica Loramo, paix à son âme, et celui qui a également chanté Dané, et Wakano Mao, Yale Pouli Pao. Voilà, en tout cas, paix à son âme, ce qui est sûr, un artiste ne meurt jamais. Et chers auditeurs de la 935, alors nous sommes à la fin de Soleil Levant en ce mercredi de la consommation. Grand gros merci à vous, vous qui nous donnez la force d'être là chaque matin. Merci à vous. Merci à toute l'équipe de Soleil Levant, à l'équipe technique du jour. Et puis, on vous retrouve demain dans le jeudi de la culture et des sports. Portez-vous bien.

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0: 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Il est 10h.
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3: Merci de votre fidélité à Soleil FM 93.5 ainsi qu'au www.soleilfmguinée.net. Mesdames et messieurs, bonjour et bienvenue dans ce flash. La chambre spéciale de contrôle de l'instruction de la CRIEF a ordonné lundi 18 mai la remise en liberté sous caution de Badra Aliou Cheikh Nakoune ainsi que son placement sous contrôle judiciaire à l'issue d'une audience tenue à cet effet. Selon les informations, le montant de la caution fixée pour la libération de l'ancien maire de Matam s'élève à 2 milliards de francs guinéens. Le parquet spécial de la CRIEF reproche à Badra Aliou Cheikh Nakoune d'avoir entre février 2021 et avril 2026 participé à un présumé détournement portant sur près de 240 milliards de francs guinéens. Un pèlerin guinéen est décédé lundi 18 mai à la Mecque. Le défunt s'appelait Ibrahima Terran Diallo. Il s'est éteint des suites d'une courte maladie et d'après les premières informations, le pèlerin avait été admis dans un hôpital de la ville sainte après une dégradation brusque de son état de santé. Malgré les soins reçus, il n'a malheureusement pas survécu. Selon les premières informations, il a été inhumé lundi 18 mai dans un cimetière situé derrière le mont Rafa après la prière du crépuscule. Sur le continent République démocratique du Congo, la riposte s'organise en Ituri face à l'épidémie d'Ebola. Cette province du nord-est du pays est l'épicentre de la contagion. C'est là que les premiers cas ont été signalés la semaine dernière, principalement dans la zone minière de Mombalou et de Rampara. Ailleurs dans le monde, le président américain Donald Trump a déclaré mardi 19 mai que la guerre pourrait se terminer très rapidement, tandis que le vice-président Joe Vance a fait état de progrès dans les discussions avec Téhéran portant sur un accord pour mettre fin aux hostilités. Ce mercredi, l'Iran promet une guerre bien au-delà de la région en cas d'attaque américaine. Ainsi s'achève ce bulletin d'information. Aboubakar Youla a assuré la mise en ordre ici à la présentation. Al-Hassan Kwande à tous, merci de l'avoir suivi.
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0: Merci de votre fidélité à Soleil FM. Bienvenue dans On en parle à Soleil. Nous sommes mercredi 20 mai 2026. Vous nous écoutez sur la 93.5 à modulation des fréquences dans le Grand Conakry, à Dabola, Sigiri, Mandiana, Dingra et environ. Partout dans le monde, vous nous écoutez via le www.soleilfmguinée.net. Sale temps pour les créateurs de contenu Sopra Alpha, Sade et l'artiste Hadia Monene alias Bandirou. Leur procès s'ouvre ce mercredi au TPI de Dixine après une longue audition hier à la brigade de recherche de Kipé. Ils ont été déférés à la maison centrale de Conakry. Ils sont poursuivis pour outrage public à la pudeur, incitation à la débauche, proxénétisme et complicité. Une vidéo publiée sur les réseaux sociaux leur a valu cette interpellation. L'ancien président de la délégation spéciale de Matam pourra-t-il sortir de prison pour battre campagne? En tout cas, la chambre spéciale de contrôle de l'instruction de la Cour de répression des infractions économiques et financières a prononcé hier la remise en liberté de Badra Koné impliqué dans une affaire de détournement de plus de 240 milliards de francs guinéens. Mais le procureur spécial, près la CRIEF, Alphonse Charles Wright, s'oppose à cette décision. Le tirage au sort pour les éliminatoires de la Coupe d'Afrique des Nations 2027 a eu lieu hier. La Guinée est logée dans le groupe D, donc avec le Kenya, l'Afrique du Sud et l'Érythrée. Les deux premiers donc de chaque groupe décrocheront leur qualification pour la 36e édition de la CAN. C'est tout pour le menu de votre émission. On en parle à Soleil. À la technique, Aboubakar Youla. Ici à l'animation, Mamadou Ba et Babanou Timbo Kamara. On se retrouve dans un instant.
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0: Une fois encore, bienvenue dans cette émission. On en parle à Soleil. C'est une émission qui vous parvient. C'est une émission sociopolitique qui vous parvient les lundis et mercredis. La rediffusion de l'émission, c'est aujourd'hui, même mercredi à partir de 20h. Si vous êtes dans le Grand Conakry à Dabola, vous suivez donc en réseau synchronisé cette émission. Partout ailleurs, vous avez la possibilité d'écouter Soleil FM via la 93.5 à modulation, pardon, via notre application mobile Soleil FM Guinée, www.soleilfmguinée.net ou l'application mobile Soleil FM Guinée disponible sur Play Store. Je le disais, sale temps pour les créateurs de contenu Sopra Alpha, Sad et l'artiste Hadia Monene alias Bandirou. Leur procès s'ouvre même ce mercredi au TPI de Dixine. Après une audition hier à la brigade de recherche de Kipé, ils ont été déférés à la maison centrale. Ils sont poursuivis, entre autres, pour outrage public à la pudeur, incitation à la débauche, proxénétisme et complicité. Mamadou Ba, bonjour.
2: Bonjour Babanou Timbo Kamara, bonjour à toutes et à tous.
0: Ah, et c'est l'affaire qui fait grand bruit sur les réseaux sociaux.
2: Cette affaire de meurtre, oui, qu'on a vu sur les réseaux sociaux ces jours-ci, des vidéos qui ont fait du buzz. Et il faut revenir d'abord sur cet aspect. Vous l'avez précisé que c'est un créateur de contenu hein, qui est allé à la rencontre de
0: ou des créateurs. Parce que c'est les deux d'ailleurs qui sortent ensemble.
2: Peut-être le caméraman.
0: Mais lui aussi, des fois, il fait des vidéos.
2: En tout cas, dans la vidéo, on ne voit que deux personnes, la dame et le monsieur qui détient le micro. Et pourquoi je dis c'est important de le préciser, parce que faudrait pas aussi que les uns et les autres confondent tous les créateurs de contenu aux journalistes qui ont fait des écoles de journalisme, qui travaillent dans des rédactions reconnues par la haute autorité de la communication, le ministère de l'information, le ministère de la justice.
0: Ouais.
2: Parce que
0: C'est
2: c'est très
0: important de le
2: important,
0: préciser, hein, parce que moi,
2: justement.
0: quand c'est arrivé hier dans le quartier, quelqu'un m'a dit que les journalistes ont été déférés à la maison centrale. Il fallait que je lui fasse quand même cette explication que c'était des créateurs de contenu.
2: Voilà, en tout cas, ce sont Sopra Alpha et Sad, quand on parle de ces créateurs de contenu, mais il y a aussi l'artiste que j'ai découverte, hein, parce qu'elle aussi, moi, c'est avec ces vidéos-là que je l'ai
0: Vous
2: connue,
0: êtes
2: hein.
0: très moins présent, vous êtes moins présent sur certains réseaux sociaux,
2: En tout
0: notamment
2: cas,
0: le réseau social TikTok, sinon vous l'auriez découverte.
2: c'est ça, j'ai vu ces vidéos. C'est ce matin même que je suis allé sur TikTok quand on préparait cette émission pour justement découvrir d'abord qui est Hadia Monene.
0: Donc,
2: Donc,
0: alias Bandiru.
2: Bandiru, c'est ça même le nom de son compte TikTok, c'est Bandiru, et on a entendu les échanges entre elle et Sad qui posait des questions. Alors, qu'est-ce qui se passe dans cette affaire? C'est que Sad, et c'est un créateur de contenu. Je veux dire, Sad et puis Sopra Alpha, les deux sont des créateurs de contenu qui régulièrement alimentent leur page. Le plus souvent aussi avec les artistes.
0: Ouais,
2: Ils peuvent se
0: surtout avec
2: présenter,
0: des émissions surprises.
2: oui, ils peuvent se présenter à l'improviste, tendre le micro, filmer, et le plus, au fait, c'est le
0: Ouais.
2: concept.
0: Il s'est fait d'ailleurs souvent molester et malmené.
2: C'est ça, avec des, comment on appelle, avec parfois des vidéos, j'ai même oublié l'expression qu'il faut utiliser, mais en fait, ils viennent, ils provoquent des gens, quoi. Juste pour provoquer, tester l'humeur des gens. Parce que j'ai vu une vidéo aussi qu'il a faite avec, comment il s'appelle, Diallo Piscine, je crois. Je
0: Ah,
2: crois
0: mais lui qui n'a pas cédé, hein.
2: c'est Diallo Piscine, je crois, et Pinta. Les deux aussi qui sont présents sur les réseaux sociaux. Donc, il est parti dire, il s'est présenté comme membre de la famille de Pinta pour dire à Diallo Piscine de laisser sa sœur. Que toute la famille en a marre de la libérer. Il l'a prise en otage, ceci, cela. Après, on a vu tout ce qui s'est passé. Il faisait des vidéos comme ça qui faisaient rire, où parfois on voyait aussi, il draguait des filles, des histoires comme ça, quoi, en fait, pour rigoler. Et maintenant aussi, il s'est tourné vers les artistes, et là aussi, on voit comment ça se passe. Il va aussi dans ce qu'on appelle communément les ghettos. Où il rencontre aussi des personnes que Babanou n'ose pas approcher, voilà, qui parfois même sont en train de prendre du cannabis et autres là. Donc, c'est des vidéos comme ça qu'il faisait le plus souvent, et on a vu là, il est parti à la rencontre de cet artiste qui se surnomme Bandirou. J'ai même vu un des morceaux qu'elle a posté hein, quand cette affaire. A pris les réseaux sociaux. Alors, l'entretien, parce que c'est de ça qu'il s'agit, c'est pour cette raison que les trois ont été interpellés par la justice. Là, cette dame qui se nomme Bandirou affirme dans la vidéo qu'elle est intermédiaire. Je parle simple pour que les gens comprennent.
0: Ouais, pour ne pas aussi amplifier
2: Justement,
0: les choses ou
2: qu'elle est
0: faire cette
2: intermédiaire
0: promotion.
2: entre les filles ou les femmes de nuit. Et les hommes qui viennent les chercher.
0: Ouais, dans
2: Donc,
0: la prostitution, en quelque sorte.
2: elle a parlé surtout de Kipe et puis de Koloma. C'est-à-dire, quand il y a Monsieur Camara qui veut vraiment se relaxer la nuit, il ne veut pas sortir avec sa femme. Donc, il peut aller voir Bandirou pour lui dire il faut me donner une fille. En contrepartie, il laisse une somme. Qui sera partagé en deux. Une partie revient à Bandirou et l'autre à la fille avec qui le monsieur va partir. Et tout ça dépendra du contrat. Donc c'est cette forme de prostitution et d'exploitation. Parce
0: Ouais,
2: que.
0: qu'on appelle du proxénétisme.
2: Mais ce qui est interdit, ce n'est pas la prostitution. C'est ce concept de proxénétisme. Par la loi, je veux dire. Sinon, on aurait ramassé toutes les filles qu'on voit dehors. La police l'aurait fait, la gendarmerie, autre là. Mais elle ne le fait pas parce que, selon en tout cas, moi, une formation que j'ai suivie avec le Comité national de lutte contre la traite des personnes, en fait, ce ne sont pas les filles là en tant que telles qui sont visées. Si elles sont majeures, elles sont responsables de leur corps. Mais les personnes qui sont derrière à cette exploitation, c'est-à-dire qui recrutent, parce que quand on parle de traite, il y a plusieurs facteurs. Il y a le recrutement. Donc il y a des groupes de personnes aujourd'hui, que ce soit des hommes, que ce soit des femmes, qui recrutent des jeunes filles et des jeunes garçons qui livrent à la prostitution. Donc, elle aussi, elle pratique ce métier, selon en tout cas ce qu'elle a dit sur les réseaux sociaux. Donc, c'est toute peut-être l'affaire repose sur ça, le fait qu'elle reconnaisse qu'elle évolue dans ce domaine. Elle-même, elle le fait, mais elle aussi, elle recrute d'autres filles qui le font, et puis en contrepartie, elle reçoit de l'argent. Alors, peut-être les deux créateurs de contenu, c'est à cause des propos qui sont tenus
0: À cause
2: dans les
0: de
2: vidéos,
0: la diffusion, du
2: justement.
0: partage.
2: Les propos qui sont tenus là-bas ont été enregistrés et partagés sur les réseaux sociaux. Et vous savez, quoi qu'on dise aujourd'hui, l'évolution du monde, la mondialisation, tout ce que vous savez, mais il y a quand même des valeurs qui restent quand même propres à nos communautés. Donc, parmi ces valeurs, il y a la dignité humaine, le respect de la dignité humaine. Il y a ces mœurs qu'on essaie de protéger. C'est pour cela qu'on a parlé, quand cette affaire a fait du bruit sur les réseaux sociaux, de la première intervention d'abord de l'OPROGEM, parce qu'on parle d'affaires de
0: De
2: mœurs.
0: mœurs.
2: Alors, ce qui se passe ailleurs et ce qui se passe chez nous, Babanou, quelle que soit aujourd'hui la mondialisation et autres, ce n'est pas la même chose. On a vu par exemple ce qui se passe au Sénégal avec l'homosexualité. L'homosexualité chez certains pays européens, chez certains occidentaux, je veux dire, peut-être même certains Africains, c'est pas aussi un sujet tabou, c'est pas interdit. On en parle, on pratique, il n'y a pas de problème. Mais le Sénégal a proscrit cette affaire. Et on a vu avec tout ce qui s'est passé, avec toutes les conséquences, les condamnations, autres, on parle de liberté, de droits humains et autres là, mais le Sénégal parle des valeurs d'abord, des communautés qui composent la nation sénégalaise. Et en Guinée, parler ouvertement de prostitution, c'est pas bien vu par nos communautés. Et peut-être elle n'a pas aujourd'hui où elle n'est pas gênée de le dire publiquement, mais peut-être il y a des membres de sa famille qui ne veulent même pas qu'on dise qu'ils sont de la même famille. Et puis qui vont voir leur fille, leur cousine, leur ceci ou cela faire des affirmations comme ça sur les réseaux sociaux. C'est vrai, Babanou, c'est pas aussi quelque chose de méconnu. Tout le monde sait ce qui se passe. Tout le monde sait ce qui se passe.
0: Ouais, mais
2: Mais
0: pas
2: est-ce qu'il
0: ouais,
2: faut
0: pour
2: dire,
0: contribuer à faire la promotion,
2: justement, est-ce
0: c'est
2: qu'il
0: ça le
2: faut
0: problème.
2: dire, promouvoir ce qui se passe, même si c'est à l'encontre de nos valeurs morales? C'est de là que tout est parti. Il y a eu à l'OPROGEM, il y a eu à la brigade de recherche et maintenant au tribunal. Et vous savez, des affaires comme ça sont diligentées en flagrant délit. Et quand c'est en flagrant délit, on ne tarde pas, on programme le procès et puis on fait le jugement, on rend une justice. Il y a récemment, même la dernière conférence de l'OGDH, j'ai écouté Maître Amadou Esba parler de cette situation, qu'il y a des sujets qui sont médiatisés et qui sont accélérés, c'est-à-dire la procédure s'accélère, alors qu'il y a des gens parfois qui sont accusés et qui n'ont jamais été entendus par un juge, qui sont détenus depuis plus de 10 ans sans jamais être libérés. C'est une détention provisoire, et puis après l'expiration des 3 jours, renouvelable, après l'expiration justement de 72 heures, On les conduit directement à la maison centrale, là où ils peuvent rester des années. Et il se trouve que si ce sont des gens qui avaient quand même bénéficié d'un procès tôt, ils ne doivent même pas faire la prison. Mais ils font la prison, ils sortent. Il y en a qui veulent intenter des poursuites contre l'État. L'État, si le procès a lieu, est condamné. Et on connaît tous la suite des dossiers dans lesquels l'État a été condamné. Mais l'État ne s'est jamais acquitté. On a vu ça. La Cour de justice de la CEDEAO, on voit ce qui se passe à Conakry, les procès qui sont même programmés à Conakry, ici, même s'il n'y a pas de dossier guinéen. Mais c'est une cour aussi qui a rendu des décisions dans des affaires qui concernent la République de Guinée. Alors, là, le procès est diligenté en flagrant délit. Et on a envoyé un journaliste au tribunal de
0: Amara
2: première instance
0: Simbasila.
2: de Dixine. Avec Amara Simbasila, on saura exactement ce qui se passe. Est-ce qu'on va les juger aujourd'hui et rendre la décision aujourd'hui, ou bien on va les entendre programmer le procès? En tout cas, on attend de voir ce qui va se passer. Mais ce sont quand même des situations qui sont un peu gênantes pour une bonne partie de la communauté.
0: Ces derniers temps, Mamadou, ces réseaux sociaux, souvent, on a aussi vu récemment le cas Maya, La Solution et Amasega. C'était encore sur les réseaux sociaux. Le dossier, presque le même jour, on avait la sentence.
2: Oui, justement, c'est comme ça quand
0: En
2: c'est
0: flagrant délit.
2: orienté en flagrant délit. Mais je pense que ici, parce que peut-être ce que les deux là avaient dit, c'était, si vous voulez, entre un cercle assez restreint. Mais là, c'est une affaire qui touche toute la communauté guinéenne. Parce que ce sont des choses, c'est une exploitation. Aujourd'hui, Babano, je vais te dire, j'ai eu un ami. Un ami, un jour, on est sorti et il y a une fille. Il m'a dit que lui et la fille là, ils sont du même village, mais que cette fille, elle est sortie. Dans la famille, personne ne sait où elle est. C'est-à-dire, quand elle voit quelqu'un qu'elle connaît, quelqu'un du village, elle se cache. Et elle aussi, selon ce qu'il m'a dit, elle évolue dans ça. C'est-à-dire, elle est au sein de réseaux et ce sont des choses là. On se cache. Maintenant, tant que les gens se cachent, Babanou, je dirais qu'il n'y a pas de problème. Faites ce que vous avez, vous pouvez vous cacher. Mais à partir du moment où vous dévoilez ça, peut-être elle n'a pas mesuré, Babanou, l'ampleur de ce qu'elle disait. Pour elle, c'est juste une discussion, même si c'est publié. Comme elle publie déjà un contenu ou des contenus sur son TikTok, parce que là aussi, je suis allé ce matin, j'ai vu les images, les vidéos qu'elle poste, les paroles qu'elle tient, même le morceau que j'ai écouté, elle a fait un morceau qui est clippé. Là aussi, quand vous écoutez, c'est pas de belles choses à entendre. Aujourd'hui, je ne sais pas, parce que j'ai vu l'autre jour, il y a un poste de Striker qui disait qu'il a été convoqué par le
0: Le projet
2: Progem
0: et
2: à
0: même
2: cause,
0: ces deux contenus ont été retirés.
2: justement à cause de contenu qu'il a publié. Mais il a supprimé, au fait. Mais Babanou, aujourd'hui, il y a des chansons. Quand vous les écoutez, vous vous prenez la tête. Ça n'a pas fait encore une ou deux semaines à la maison. On était assis, mais il y a un petit qui écoutait de la musique avec son téléphone, mais les paroles, c'était tellement grave. Il y a sa sœur qui lui disait d'éteindre ça. Moi, j'avais pas compris. Je pensais c'était juste dire de ne pas écouter de la musique à la maison. Moi, j'ai pris ça comme ça. Mais comme je mangeais à côté, j'ai écouté les paroles. Automatiquement, je me suis levé pour lui dire d'éteindre. S'il veut écouter ça, qu'il mette ses casques. Il écoute pour lui seul. Mais qu'il ne mette pas ce genre de paroles devant tout le monde. Il nous tympanise. Donc, il va falloir que les autorités aient un regard strict sur certains contenus qui sont diffusés aujourd'hui sur
0: Ouais, mais
2: les réseaux sociaux.
0: sur ce point, quand
2: Je
0: même, il
2: parle
0: faut
2: pas de
0: reconnaître que
2: censure.
0: le problème c'est bas, hein. Même si peut-être à un
2: Oui,
0: moment donné il y avait des problèmes, mais ces derniers temps, quand même, peut-être c'est difficile un peu de contrôler ou de contenir tout ça, mais le problème, c'est pas.
2: Je ne parle pas seulement de le problème. Il y a le BGDA, le Bureau guinéen des droits d'auteur, qui, à chaque fois, même dans les médias, le BGDA vient pour prendre la redevance. Mais si c'est que les gens la produisent, ça ne respecte pas. On a vu, comment on appelle, le morceau clippé dont je parle.
0: Ah,
2: est-ce que les autorités avaient connaissance de son existence ou pas? C'est ça aussi. Est-ce que c'était écouté dans les boîtes de nuit, un peu partout, c'était écouté? Parce que je n'ai entendu ce morceau dans aucun média quand même. Je ne l'avais même pas entendu quelque part. C'est quand j'ai fait les recherches, je suis tombé dessus. Donc, il va falloir que les autorités aient un regard sur les contenus qui sont en train aujourd'hui d'être mis en ligne sur les réseaux sociaux. Surtout quand on parle de TikTok. Vous savez, Babalou, dans certains pays, TikTok ne fonctionne pas. Dans certains pays, c'est interdit parce que pour malheureusement certaines femmes, notamment en Afrique, c'est juste pour exposer le corps que TikTok a été créé. Il y en a encore, Babano, qui ne savent pas qu'à l'aide de TikTok, pas pour faire la promotion du site, de l'application, mais il y a des gens, on a l'impression qu'ils ne savent pas que sur TikTok, on peut partager des bonnes choses.
0: Oui, qu'on peut aussi avoir de l'argent.
2: C'est ça.
0: Ouais, avec le numérique, quand je dis à travers des bons contenus, des bonnes créations.
2: Quand je dis avoir des bonnes choses, en fait, ça englobe tout. Tu peux apprendre sur TikTok, te former. Il y a le jeune Tchadiel, l'enseignant, ouais, le mathématicien.
0: Le mathématicien qui a reçu des prix.
2: J'oublie son nom, mais c'est quelqu'un qui utilise TikTok et qui a un compte...
0: Ouais.
2: Qui a beaucoup d'abonnés, mais le contenu, Babanou, c'est très très intéressant parce que, vous savez, bon, quand on était au collège, autre là, on dit les mathématiques, c'est difficile, c'est ceci, c'est cela. Mais quand je visionne ce qu'ils partagent, je me dis non. En fait, il y a tellement de facilité, il explique avec tellement de facilité, ce qui fait que chaque année, il organise maintenant. En prélude aux examens nationaux, il y a des heures. En fait, il programme des cours. Quand il programme ces cours-là, peut-être des séances de révision, les gens viennent et puis ça se discute. Il aide beaucoup de gens. Et au Tchad, là-bas, il a reçu quand même un prix, le prix du meilleur jeune entrepreneur.
0: Et il y a quelqu'un qui lui a proposé des millions d'euros.
2: Pas quelqu'un. Pour
0: acheter
2: deux
0: sa
2: entreprises.
0: Page. Voilà, pour acheter
2: deux
0: la page.
2: Deux entreprises lui ont proposé de l'argent pour racheter sa page. Il n'a pas accepté. À cause de ça, justement, les autorités ont vu ce qu'il est en train de faire. Non seulement c'est intéressant, il peut avoir aussi de l'argent avec ce qu'il fait. Mais le fait qu'il ait refusé de revendre, ça a aussi beaucoup plus réconforté les autorités qui ont dit qu'il ne le fait pas que pour l'argent, mais il le fait pour aider ceux qui sont dans le besoin. Donc, il avait reçu ce prix de meilleur jeune entrepreneur du secteur privé. Et je crois que le montant même qu'il avait reçu, c'était 10 millions de francs CFA. Et même s'il y en a qui avaient dit que c'était peu par rapport à ce qu'il est en train de faire, mais quand même, il y a eu une reconnaissance officielle. Parce que quand c'est la première autorité du pays qui vous décerne un prix, ça c'est quand même important.
0: Ouais, c'est honorifique.
2: Donc on peut utiliser TikTok pour faire des bonnes choses. Il y a des concours, même par exemple de lecture, que ce soit du Saint-Coran qui se font sur TikTok. Il y a des compétitions, élections et autres là. Et je crois qu'il y a Miss TikTok aussi. On a vu ça aussi. On a vu notre consoeur qui a aussi créé un événement qui réunit chaque année en Guinée les TikTokers et autres. J'oublie celle qui était assise. Justement, Mimiche.
0: On a aussi Karamo, un jeune Guinéen qui vit en France, qui utilise les réseaux sociaux.
2: Non,
0: pour
2: en fait,
0: vraiment, voilà.
2: Ça ne manque pas. Et Babanou, j'ai vu sur TikTok aussi une page. C'est pour faire les comptes qu'on nous faisait quand on était petit. Le compte. Lui, son objectif, c'est de compter des événements et puis pour ramener la population guinéenne à la source. Parce que ce sont des valeurs que nous avons connues. Mais aujourd'hui, ça ne se fait pas. Quand la nuit tombe, bien, les gens sont devant l'écran, regardent des choses. Donc, tout ça, ce sont des contenus importants, importants, qui peuvent être publiés sur TikTok, ouais, et sur autre plateforme digitale.
0: Très bien.
2: Digitale.
0: Malheureusement, aujourd'hui, les gens veulent faire du buzz, avoir des vues sur les réseaux sociaux. C'est ce qui les intéresse.
2: Et ils pensent que pour avoir des vues, il faut être nu. Il faut tenir
0: des paroles.
2: Mais il y en a aussi qui font, Babanou, vous ne pouvez pas regarder les vidéos. C'est que ces femmes-là portent. Vous êtes gêné de regarder les vidéos.
0: Pas que des femmes, il y a des hommes aussi qui font des trucs extraordinaires.
2: Cette affaire de proxénétisme aussi, il faut savoir, Babanou, qu'il y a des hommes qui sont exploités. Elle-même, elle a dit. Elle a dit, il y a aussi des jeunes femmes qui veulent avoir... Quand je dis des jeunes femmes, je veux dire, il y a des femmes âgées qui veulent avoir aussi des adolescents de 17 ans et autres. Donc tout ça, c'est une forme d'exploitation.
0: Bien.
2: Et elle-même, elle a dit que si elle voit un homme, un jeune, et si elle a de l'attirance pour le jeune, elle-même, elle le finance. Donc tout ça, ce sont des réalités qui existent, mais qui n'en valaient pas la peine d'être aussi dévoilées de cette façon. Je pense qu'il y a aussi des médias qui ont fait des enquêtes, qui ont publié des choses sur ça, mais c'était professionnel la façon dont ça a été fait, ça n'a gêné personne. Les gens ont été juste informés qu'il y a, attention, ça et ça qui se passe. Et les autorités ont été informées. Est-ce que quelque chose a été fait pour lutter contre le phénomène? Ça persiste encore en tout cas.
0: Ça persiste et les autorités prennent le devant, prennent des mesures afin de limiter cette propagation donc de ce genre de contenu sur les réseaux sociaux, que ce soit TikTok, Facebook, ainsi de suite. On va en venir à cet autre sujet qui parle toujours justice. C'est l'ancien président, je l'annonçais, de la délégation spéciale de Matam. Est-ce qu'il pourra sortir de prison pour battre campagne? En tout cas, la Chambre spéciale de contrôle de l'instruction de la Cour de répression des infractions économiques et financières a prononcé la remise en liberté donc provisoire de Badra Koné, qui est impliqué dans une affaire de détournement des prêts ou de plus de 240 milliards de francs guinéens. Mamadou, mais Charles Wright Ali Touré.
2: Au fait, c'est ça aussi. Vous savez, on l'a dit et répété ici, le procureur peut poursuivre à charge comme à décharge, mais à la CRIEF, on a l'impression. On a l'impression que toutes les poursuites, c'est à charge. Ouais. Donc, Badra Koné aussi, c'est l'ancien président de la délégation spéciale de Matam, candidat à sa propre succession, parce qu'il est tête de liste à Matam là-bas, et son dossier de candidature a été validé, il faut le souligner, Babanou, par le tribunal de Mafanko. Mais il y avait cette affaire cette affaire présumée, je dis présumée, de détournement aussi, qui a éclaboussé tout ce qui était en train d'être fait ou tout ce qui était prévu pour l'élection de Badra Koné à la tête de la mairie de Matam. Donc, Badra, on a vu le procès qui s'est ouvert, ça fait maintenant quelques semaines, quand ça s'est ouvert. Et on a observé tout ce qui s'est passé et en ce moment, il n'est pas libre de ses mouvements. Mais il y a la chambre, comme vous l'avez dit, de contrôle de l'instruction de la CRIEF qui, justement, a demandé à ce que l'ancien président de la délégation spéciale soit remis à liberté. Alors, comme il fallait s'y attendre, il fallait s'y attendre, le procureur spécial s'y est opposé catégoriquement, parce que c'est aussi son droit, il a les prérogatives d'interjeter appel quand il y a des choses comme ça. Alors, les conditions imposées par la Chambre, même si celle-ci aussi a autorisé, si vous voulez, ou a prononcé la remise à liberté provisoire du candidat à la mairie. Et on a parlé, si vous voulez, d'un paiement d'abord d'une caution de 2 milliards de francs guinéens. Et le fait aussi qu'il soit libre, il va falloir qu'il soit sous contrôle judiciaire. Je ne sais pas le délai qui a été déterminé, mais vous savez, quand vous êtes sous contrôle judiciaire, vous devez vous présenter régulièrement devant la justice, vous émarger quelque part. On a découvert ça aussi avec l'ancien régime des opposants qui étaient poursuivis, donc qui étaient contraints de se présenter devant les juridictions. Je parle notamment du cas de l'actuel ministre de la Jeunesse et des Sports, c'est Lou Baldé. Donc, il y a aussi cette interdiction de sortir du territoire qui a été prononcée contre le prévenu. Et il y a, pour concrétiser ça, la confiscation de ses documents de voyage. Donc, il y a tout ça qui a été prononcé. Mais Babanou, vous savez, bon, comment ça se passe aussi dans les différentes frontières? Est-ce que quelqu'un à qui on a confisqué les documents n'a pas un autre moyen de sortir de la Guinée? Ça aussi, c'est une question qui reste pendante. Mais en tout cas, c'est ce que la Chambre avait mis comme condition pour que le candidat soit remis en liberté. Sauf que, comme je le disais, Charles Wright dit qu'il n'est pas d'accord parce que pour lui, les faits reprochés au futur candidat sont tellement graves qu'il ne doit pas être remis à liberté, même conditionnel, je le dis. Donc, pour lui, cela pourrait compromettre le bon déroulement de cette affaire, de cette procédure qui est pendante devant la CRIEF. Alors, si vous voulez, l'autre sujet aussi, c'est par rapport justement à la candidature de Badra Koné. Est-ce que, comme il n'est pas encore condamné, peut-être il ne le sera pas, est-ce qu'il peut maintenir sa candidature? Parce que là, quand ça avait commencé, on avait parlé du code électoral qui
0: Mais
2: interdisait.
0: elle a été validée.
2: C'est ce que je dis,
0: Ouais,
2: j'ai
0: exactement.
2: commencé par ça. Tout ça a été validé par le TPI de Bafanco. Maintenant, est-ce que comme nous sommes arrivés à ce stade aujourd'hui, il est en détention provisoire, est-ce qu'il va falloir l'écarter de la liste?
0: Ou peut-être que c'est pas
2: Ou
0: obligatoire
2: bien,
0: aussi pour lui de battre campagne.
2: pas que de battre campagne, mais Babanou, vous savez que pour être candidat, il y a aussi des critères, des conditions à remplir. Vous ne devez pas être en conflit avec la loi. Vous ne devez pas être condamné par la loi. Vous devez avoir un casier propre.
0: Ah, vide.
2: Propre. Pour ne pas dire ne pas avoir de casier. Tout le monde a un casier. Est-ce qu'il est vide? Est-ce qu'il est rempli? C'est ça la question. Alors, qu'est-ce qui va se passer? Parce que c'est ça aujourd'hui la question. Est-ce que la justice devrait d'abord interpeller Badra Koné à ce stade du processus électoral? Ça, c'est un, comme il a fait acte de candidature. Fallait-il l'interpeller? Ça, c'est un. Deuxièmement, oui, il est interpellé aujourd'hui, il est devant la justice. Peut-on maintenir sa candidature à l'élection ou on l'écarte? Donc, il y a toutes ces questions qui se posent aujourd'hui, mais ce qui reste clair, c'est que le procureur ne veut pas. Ne veut pas que Badra Koné soit remis à liberté provisoire. Il est en train justement de tout faire pour ne pas que ça arrive, comme le faisait son successeur, qui à chaque fois que quelqu'un bénéficiait d'une décision de liberté provisoire, il faisait appel de la décision, pour se pourvoir en cas. Bon, je dis faire appel à la décision pour ne pas que celle-ci soit exécutée. Parce que c'est quoi, en fait? Et ce qui va un peu jouer en défaveur du détenu, c'est que quand une décision est rendue, on fait appel. Le plus souvent, l'exécution de la décision qui a été rendue est suspendue d'abord, jusqu'à ce qu'il y ait un nouveau jugement pour savoir est-ce qu'on peut le maintenir ou on ne le maintient pas en détention provisoire. Donc là, on est face à un dilemme. Comme ce n'est pas nous qui décidons ou qui maîtrisons les procédures, on va voir comment ça va se passer. Mais Babanou, les élections, c'est dans moins de 2 semaines. C'est dans moins de 2 semaines maintenant. Et la campagne pour le communal a déjà débuté, je crois, depuis le 11. Bon, sur le terrain, peut-être son équipe est en train de travailler, ceux qui ne sont pas en conflit avec la loi, parce qu'il faut aussi savoir que Badra Koné n'est pas le seul dans ce dossier. Même si son nom qui est connu,
0: Ah,
2: il n'est
0: je
2: pas
0: crois
2: le
0: qu'il
2: seul.
0: y avait 10 personnes,
2: Et justement,
0: y compris les sociétés.
2: justement, il y a des... Non, en fait, les personnes qui sont citées, il y en a aussi qui sont sur la liste, pas que Badra Koné seulement, parce que c'était
0: Ah,
2: aussi
0: sur la liste électorale.
2: justement des anciens collaborateurs de Badra Koné qui étaient membres de la délégation spéciale. Donc, on va voir ce qui va se passer, mais à l'allure où vont les choses, j'ai l'impression que c'est mal parti pour le moment pour lui. Parce que, vous savez, Babanou, en Guinée, il y a aussi une philosophie ou une triste réalité, c'est que quand on dit qu'on vous a convoqué à la justice, mais tout le monde dit que Babanou a fait ça. En fait, la présomption d'innocence, cette notion n'est pas aussi cernée par les populations guinéennes. Une fois quelqu'un est convoqué à la justice, c'est fini. Pour l'opinion, il est coupable. Ça, en tout cas, quand on parle de ce genre d'infraction, quand on parle de délits économiques ou autres, je ne parle pas des affaires qui sont assimilées un peu à la politique. Là, c'est autre chose. Mais là, si par exemple il est innocent, après tout ce qui a été dit, ça va être compliqué pour lui même de rassurer certains pour dire voilà, justice a été rendue, je suis innocent, clean, il y a ceci, il y a cela. Ça va être très très lui. Et ce qu'il faut aussi dire, c'est que la CRIEF doit avoir tous les éléments de preuve avant justement d'ouvrir certains dossiers. Parce qu'on sait, au début de cette affaire, les gens pensaient que ouais, ça allait s'accélérer autre là, mais on a compris quand même qu'il y avait beaucoup d'éléments qui manquaient, ce qui a fait que même la détention provisoire, ça a été prolongé. Et donc, il va falloir aussi qu'on ne s'acharne pas contre des personnes si on n'a pas l'essentiel, justement, pour les traduire devant la justice.
0: Voilà, Mamadou, bah on va marquer une pause et on revient pour parler cette fois-ci sport.
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0: Voilà, une fois encore, merci d'être avec nous dans cette émission. On en parle à Soleil. On va parler cette fois-ci sport et nous avons en direct Algassimou Baldé, journaliste sportif. Algassimou, bonjour.
1: Bonjour mon cher Babanou Kimbo Kamara, bonjour Mamadou, bonjour à tous vos auditeurs.
0: Bienvenue, Mamadou, allez-y.
2: Alors Algassimou, bonjour, il y a le tirage au sort qui a été effectué hier, c'est pour les éliminatoires en prélude à la prochaine Coupe d'Afrique des Nations. Quelle analyse faites-vous de ce tirage avant de parler de la Guinée particulièrement?
1: Mais c'est un tirage très homogène, inclusif, où il y a pratiquement toutes les nations qui ont brillé ces dernières années dans la Coupe d'Afrique des Nations. Il y a quand même 48 qui vont concourir sur les 54 que compte l'Afrique. Il y a déjà donc une véritable inclusion des différents pays qui vont jouer cette prochaine CAN, puisque sur les 48 qui vont être dans les éliminatoires, 24 vont participer à la prochaine compétition, c'est-à-dire qu'il y aura 50% qui vont être à quai et les 50 autres seront dans la compétition, qui déjà avec ces différents chapeaux qui sont partagés en 12 poules, il y aura une véritable bataille à ce qu'on dit, et ces éliminatoires qui vont démarrer dans un peu plus de 3 mois. On espère qu'il y aura du spectacle, comme toujours.
2: Voilà. Alors, le cas guinéen, qu'est-ce qu'il faut retenir?
1: À la Guinée est logée dans la poule D, en compagnie de l'Afrique du Sud, du Kenya et de l'Érythrée. Il faudrait dire que la Guinée a raté, ce n'est pas un secret, c'est connu de tous, la dernière Coupe d'Afrique des Nations, parce que la Guinée n'est pas parvenue à se qualifier dans une poule où il y avait la Tanzanie et la République démocratique du Congo. Cette fois-ci, c'est l'Afrique du Sud. L'Afrique du Sud, c'est l'une des nations en forme du moment, puisque son club phare, qui est d'ailleurs le club qui donne 80% des joueurs de l'équipe nationale, Namibia Descendance, vient d'être sacré champion d'Afrique, vainqueur donc de la Ligue des champions africaines de football. Cela veut dire que c'est déjà une équipe nationale qui va être très en forme. Et quand on se rappelle également de la dernière confrontation entre les deux pays, lors du dernier championnat d'Afrique des Nations, l'Afrique du Sud était sortie victorieuse sur la Guinée. Les voyants sont ouverts pour la nation arc-en-ciel. Mais tout porte à croire quand même qu'il y aura vraiment une véritable adversité, puisque le match va se jouer en aller-retour. Vous me direz tout à l'heure que la Guinée n'a pas chez lui, parce que la Guinée ne joue pas à domicile depuis plusieurs années, pour cause, les infrastructures sportives ne sont pas aux normes continentales, mieux encore dans les normes internationales. Ça va être vraiment la soupe à la grimace pour l'équipe guinéenne. Mais comme toujours, elle surprend là où on l'attend le moins.
2: Alors, l'Afrique du Sud, c'est la seule nation à craindre dans cette...
1: Oui, puisque la configuration de la poule est le Kenya étant organisateur de la prochaine CAN. Kenya, Ouganda, et ces 3 pays sont d'office qualifiés pour la Coupe d'Afrique des Nations. Il n'y aura qu'une seule place, il n'y aura qu'un seul ticket à prendre dans ce groupe D. Le Kenya termine premier, c'est le Kenya et le deuxième qui se qualifient. Le Kenya termine troisième, c'est le premier de la poule qui se qualifie. Donc, c'est un peu ça la configuration. Ça veut dire que la bataille va être entre la Guinée et l'Afrique du Sud, vraisemblablement, sauf si l'Érythrée fait une véritable surprise en 6 matchs, ce qui serait vraiment incroyable pour le football africain, puisque l'Érythrée, je vous rappelle, c'est la nation classée dernière en Afrique, c'est-à-dire 54e sur 54. Il y aura peu de chance pour l'Érythrée de créer une véritable surprise dans cette poule-là, alors que l'Afrique du Sud est 11e, la Guinée est 15e. Donc, la bataille va être sûrement entre les Bafana Bafana et le Sili National.
0: Alors, qu'est-ce que le Sili ou l'équipe nationale, disons, qu'est-ce que le Sili doit faire, Algassimou, pour vraiment arriver, disons, pour se qualifier? Quels sont les préparatifs réels qu'il faut faire?
1: Mais il faudrait que les joueurs prennent conscience. Maintenant, il faudrait que les autorités sportives, je parle là de la fédération notamment, puissent mobiliser tout de suite les joueurs. On sait qu'on n'a pas de joueurs assez compétitifs. Il faut juste voir les grandes compétitions européennes. On n'a pas véritablement de joueurs cette année. On avait pratiquement qu'un seul joueur en Ligue des Champions, c'était Serhou Guirassy. Ça a été encore le cas pour les deux précédentes années. On a un véritable gap au niveau des footballeurs qui performent sur le plan continental, sur le plan européen, notamment les championnats qui sont des têtes d'affiche. Ça va être là pour moi le véritable souci. Mais l'histoire de la Zambie en 2012 nous a montré que ce n'est pas forcément les nations qui ont les plus grands joueurs, les joueurs capés, les professionnels, les têtes de gondole qui peuvent aller chercher quelque chose à la Coupe d'Afrique des Nations. La Coupe d'Afrique des Nations reste une véritable bataille psychologique, athlétique, mais en plus d'être sportive d'abord. Donc pour moi ça va être là, il faudrait que psychologiquement que tout le monde soit prêt pour cette bataille, que toutes les forces soient réunies et pour que la Guinée puisse faire un résultat. Malheureusement pour la Guinée ces dernières années, ces résultats sont en dents de scie. On espère que les choses vont changer puisque l'actuel ministre des Sports, monsieur Sénou Baldé, a promis mots et merveilles. On espère que ces promesses se matérialiseront sur le terrain par des résultats sportifs probants.
2: Alors, la dernière question avant de vous libérer, Alga Simou, c'est l'augmentation, si vous voulez, du nombre de pays qui vont disputer les prochaines CAN, quoi. Est-ce que, parce qu'il y a aussi eu beaucoup de commentaires dessus, il y en a qui pensent que ça peut... affaiblir le niveau du football africain. Il y en a aussi qui pensent que non, ça ouvre les portes à d'autres nations qui n'ont pas l'habitude d'intégrer cette compétition. Qu'est-ce que vous en pensez?
1: Oui, je pense que c'est, vu que la CAN, c'est d'abord une fête du football africain, pour moi c'est une bonne chose de permettre à beaucoup d'autres nations de jouer cette CAN. Vous voyez, ces dernières années, depuis qu'on est passé à 24, à 24 équipes en 2019, il y a de nombreux pays qui performent dans cette compétition, notamment Madagascar, notamment Cap Vert. Ce sont des pays qui ont réussi à avoir un certain niveau ces dernières années, les Comores. Il y a toujours une surprise à la CAN avec cette inclusion-là. Je pense que c'est véritablement une bonne chose parce que pour moi, la véritable bataille, c'est au niveau de la phase finale. Les premiers matchs où il faut jouer un, deux matchs de poule, trois matchs, il faudrait remplir les stades. C'est aussi un coup marketing pour les organisateurs, pour les pays. Et politiquement, ça rapporte aussi pour les gouvernants de la CAF. Donc pour moi, c'est vraiment une bonne chose parce que un continent à 54 pays avec une CAN à 16 participants, je pense que c'est dérisoire. Maintenant, on peut aller à 24, à 34 nations, il n'y a pas de problème. Le résultat final, c'est ce qui compte parce que après tout, c'est toujours ou presque les nations historiquement fortes qui viennent à remporter la Coupe d'Afrique des Nations. Donc le reste des équipes sont là pour le côté spectaculaire de la compétition et le côté festif.
2: Alga Simou Baldé, merci.
1: C'est un plaisir.
0: Merci donc à vous, Alga Simou Baldé. C'était donc ce consultant sportif qui parlait de ce tirage au sort pour les éliminatoires de la Coupe d'Afrique des Nations 2027. Ça n'est pratiquement terminé au compte de cette émission. On en parle à soleil de ce mercredi. Merci à toutes et à tous de nous avoir écoutés. Grand merci à Aboubacar Youla pour la conduite technique. Ici à l'animation, il y avait Mamadou Ba et Babanou Timbo Kamara. Au revoir.

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6: Ok. Prépare les valises, ma jolie.

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2: Bonjour, merci de nous rejoindre sur Soleil FM. Bienvenue dans Santé Plus. La journée mondiale de l'hypertension artérielle est célébrée le 17 mai de chaque année depuis 2005. Le but de cette journée est de communiquer au public les conséquences, les complications médicales, la gravité de l'hypertension artérielle et de fournir de l'information sur sa prévention, sa détection et sa prise en charge. Pour avoir d'amples informations sur l'hypertension artérielle et ses conséquences, je suis allé à la rencontre du Dr Moussa Fofana, médecin généraliste à la clinique médico-chirurgicale de Somfoniakas. La première question que je lui ai posée est celle de savoir qu'est-ce que l'hypertension artérielle.
3: L'hypertension artérielle, par définition, c'est l'élévation de la pression sanguine au niveau des vaisseaux. Quand vous prenez l'organisme humain, au niveau des vaisseaux, le sang qui circule dans nos corps doit circuler avec une certaine pression. Donc quand cette pression-là est élevée, on parle d'hypertension artérielle. Quand cette pression-là est basse, on parle d'hypotension artérielle. Donc cette pression dépend de deux facteurs, de ce qu'on appelle le débit cardiaque. Entendez par débit cardiaque la quantité de sang qui circule dans le veine pendant un certain temps. Et l'unité utilisée souvent c'est pendant la minute. Et la résistance des vaisseaux, c'est-à-dire le vaisseau dans lequel le sang circule. Donc ces deux facteurs-là déterminent la régularité de la pression sanguine au niveau des vaisseaux qu'on appelle l'hypertension, c'est-à-dire le débit cardiaque et la résistance des vaisseaux. Donc une fois que ces deux facteurs-là sont modifiés, ça peut se répercuter sur l'élévation, soit l'élévation de la tension artérielle, ce qu'on appelle l'hypertension, ou la diminution de la tension artérielle, ce qu'on appelle l'hypotension artérielle.
2: Donc, les deux vont apparemment en sens inverse.
3: Oui, les deux vont en sens inverse, c'est-à-dire l'hypertension, c'est l'élévation de la pression sanguine, laquelle le sang circule dans les vaisseaux, et l'hypotension, c'est la diminution de cette pression au niveau des vaisseaux, ce qui entraîne automatiquement l'effet contraire, c'est-à-dire la diminution de la pression. Oui. Maintenant, selon l'Organisation mondiale de la santé, il y a des chiffres conventionnels qui sont donnés. Il y a un premier chiffre qu'on appelle la systolique et un deuxième chiffre qu'on appelle le chiffre diastolique. Maintenant, selon l'Organisation mondiale de la santé, on parle d'hypertension ou d'élévation de la tension artérielle si la pression systolique augmente au-delà de 16 mm de mercure et la pression diastolique augmente au-delà de 9 mm de mercure. Donc là, c'est les deux bornes qui déterminent l'élévation ou la normalisation de la pression artérielle.
2: À vous suivre, donc vous avez des instruments vous permettant quand même de déterminer ces chiffres que vous êtes en train de parler. Comment on peut appeler ces instruments?
3: Ouais, le seul instrument qu'on utilise pour déterminer la pression artérielle, on peut appeler, comme son nom l'indique, la tensiomètre, qui comprend un brassard qu'on met autour du bras, et généralement c'est 2 à 3 cm au-dessus du pli du coude, et ça contient un manomètre, c'est-à-dire là où il y a des graduations, et il y a une partie qu'on appelle le poids, qui sert à gonfler le brassard qui est là, et on utilise souvent un autre accessoire qui est le stéthoscope, qui on met à l'oreille, qui nous permet de percevoir ces battements. Donc là, l'appareil utilisé, on l'appelle tensiomètre.
2: Il y a un mouvement, docteur, quand vous fixez le brassard au niveau du bras de la personne en question, ou d'abord vous pompez d'une certaine façon et vous contrôlez maintenant l'aiguille. Alors pourquoi vous pompez?
3: Oui, on pompe, c'est pour que ce brassard-là se serre autour du bras. Et quand ça se serre autour du bras, quand on ouvre, ça nous permet de percevoir le passage du sang au niveau de ces vaisseaux.

0: Maintenant, le passage de ces seins au niveau de ces verso est perçu par le stéthoscope. Maintenant, il arrive à un moment où vous commencez à percevoir des battements. Donc, ce premier battement, là où ça commence, vous regardez, vous retenez le chiffre. Ça, c'est le chiffre systolique. Maintenant, le deuxième battement, c'est quand vous suivez jusqu'au moment où le battement cesse. Là, c'est le deuxième chiffre qui est la tension diastolique. Et là, vous retenez ces deux chiffres. Comprenez que la tension systolique, ça correspond à quoi? À la contraction du cœur. Donc, quand le cœur se contracte pour propulser le sang dans les vaisseaux, ce premier battement-là, on le perçoit. Maintenant, quand il finit sa contraction et il se relâche, ça, le battement cesse. Donc, c'est pourquoi, si vous voulez, de façon très simple, la tension systolique correspond à la contraction des tissus du cœur, c'est-à-dire les muscles cardiaques. Donc, et la tension diastolique, c'est quand le battement cesse, ou vous pouvez dire, au moment de relâchement du cœur.
1: Alors, vous êtes à l'écoute de Soleil FM, l'émission Santé Plus. Nous sommes avec Dr Moussa Fofana. Il est médecin généraliste à la clinique médico-chirurgicale de Symphonie à Casse. Avec lui, nous parlons maintenant de l'hypertension et de l'hypotension artérielle. Alors, docteur, pas mal de personnes se plaignent vraiment de l'hypertension. Et est-ce qu'on peut savoir les causes? Qu'est-ce qui entraîne cette pathologie?
0: Oui, la problématique d'abord de l'hypertension artérielle repose sur trois axes. La première, d'abord, c'est reconnaître et classer l'hypertension. La deuxième, c'est les répercussions de l'hypertension. Et la troisième, c'est traiter et suivre l'évolution de l'hypertension. Alors maintenant, en fonction du diagnostic de cause de l'hypertension, ce qu'il faut reconnaître, c'est qu'il y a deux types d'hypertension. C'est-à-dire, il y a l'hypertension dite essentielle, entendue par essentielle, c'est des hypertensions qui ont des causes d'origine inconnue. Donc, les circonstances d'apparition, c'est d'origine qu'on appelle aussi l'hypertension idiopathique, c'est-à-dire qui n'a pas de cause évidente. Donc ça représente les 70 à 90%. Maintenant, les autres 10% presque, c'est l'hypertension secondaire. C'est-à-dire l'hypertension est consécutive, cette fois-ci, à l'apparition d'une maladie. C'est par exemple le cas des maladies rénales. Celui qui développe, par exemple, qui a une insuffisance rénale chronique, peut être hypertendu. Donc cette fois-ci, ce n'est pas l'hypertension qui entraîne l'insuffisance rénale, mais c'est l'insuffisance rénale qui entraîne l'apparition de l'hypertension artérielle. Donc, cette hypertension, généralement, le pourcentage est beaucoup plus élevé. Donc, 70 à 90% des cas, l'hypertension est d'origine inconnue ou idiopathique. Donc, maintenant, en fonction des chiffres tensionnels, on peut classifier l'hypertension selon que le chiffre diastolique est compris entre 9 et 2000 et 10 et 2000 mm de mercure, là on parle d'hypertension légère. Maintenant, entre 10 et 2000 et 11 et 2000, on peut parler d'hypertension modérée. Et au-delà de 11 et 2000, on peut parler d'hypertension sévère. Donc ça, c'est selon les chiffres diastoliques qu'on classifie l'hypertension artérielle de légère, de modérée et de sévère. Donc, en fonction que l'hypertension soit légère, modérée ou sévère, la conduite pour le traitement est fonction de la gravité du chiffre tensionnel. Il y a un autre aspect aussi qu'il ne faut pas occulter, c'est qu'il y a le type d'hypertension qu'on appelle hypertension labile. Donc, labile, ça veut dire quoi? Quelque chose qui n'est pas constant. Donc, ça peut dire être lié à des circonstances particulières. Vous voyez quelqu'un, par exemple, qui a fait un effort physique, et il vient vous voir, vous ne prenez pas le temps de le faire reposer, et tout ce qui s'ensuit, vous mettez votre appareil, vous vérifiez, il va te sortir un chiffre tensionnel, vous allez le prendre pour un hypertendu, alors que s'il se repose une heure, deux heures du temps après, il revient, vous refaites la même prise de tension, vous ne trouverez pas le même chiffre tensionnel. Donc, vous pouvez trouver quelqu'un, par exemple, qui est stressé, qui est émotif. Et en fonction de l'émotion, vous vérifiez son chiffre tensionnel. Vous allez le prendre pour un hypertendu, mais c'est lié à l'émotion. Donc, c'est ce qu'on appelle hypertension labile. C'est-à-dire, ça vient pendant des circonstances. Et après, cette circonstance-là, quand elle n'est plus là, le chiffre tensionnel redevient normal. Donc là, c'est un aspect qu'il faut signaler. Et il est important aussi de dire qu'on ne peut pas juger quelqu'un qu'on rencontre pour la première fois pour la prise de tension en une seule prise de tension pour dire « Ah, il est hypertendu ». Si dans cet antécédent, ce n'est pas révélé par un suivi médical pour dire qu'il est connu hypertendu. Donc là, c'est des aspects extrêmement importants auxquels il faudrait en tenir compte. Maintenant, après le diagnostic et la classification de l'hypertension, il y a un autre aspect. Le plus important, c'est la répercussion de l'hypertension. Donc, au sein de l'organisme, il y a des organes que nous appelons des organes nobles. Ces organes nobles, malheureusement, sont les cibles privilégiées de l'hypertension artérielle.
1: Voilà, docteur, permettez-moi avant de parler de ces organes nobles de revenir sur le diagnostic, puisque vous l'avez dit, aujourd'hui vous disposez d'un instrument, d'un appareil qu'on appelle le tensiomètre, vous permettant de détecter, de se prononcer par rapport à l'hypertension. Mais on entend certaines personnes dire elles-mêmes qu'elles sont l'hypertension parce que tout simplement sentent des vertiges ou encore des maux de tête. Est-ce que soi-même on peut se rendre compte qu'on a une hypertension sans pour autant vous consulter?
0: Oui, il y a des signes cliniques, des malaises qu'on peut ressentir sur le plan clinique, la symptomatologie clinique, qui peuvent orienter probablement à un problème d'hypertension, savoir les maux de tête, ce qu'on appelle céphalée. Et vous allez entendre l'intéressé dire qu'il a des oreilles qui bourdonnent, et comme si c'était l'avion qui passait, nous on appelle ça acouphène. Et vous allez voir l'intéressé qui dit souvent, quand il fait un peu d'effort, il se sent essoufflé. Et ça, c'est des signes qui ne sont pas spécifiques à l'hypertension, mais qui peuvent orienter vers l'hypertension artérielle. Donc, avoir les maux de tête, avoir des vertiges, avoir des sifflements au niveau de l'oreille, ça, c'est des signes qui orientent, qui font partie du tableau clinique, de la symptomatologie clinique de l'apparition de l'hypertension, mais pour autant, c'est un signe qu'on peut rencontrer dans beaucoup d'autres pathologies. Donc, c'est vrai, il y a d'autres qui peuvent dire « Ah, j'ai mal à la tête, des vertiges, quand je marche, je me sens étouffé, est-ce que je n'ai pas la tension ?» Donc, c'est des appréhensions souvent qui arrivent sur certaines personnes, mais le diagnostic, la confirmation, il ne faudrait pas s'arrêter là et il faudrait aller dans un centre hospitalier pour que c'est le personnel médical qui doit vous examiner en fonction du chiffre tensionnel, comme je le dis. Il y a des repères qui vous diront « Ah, vous commencez soit à développer une hypertension ou bien votre tension est très élevée. » Et finalement, après plusieurs prises de tension, ils peuvent vous confirmer que « Ah, vous commencez à développer l'hypertension. » Donc, il va vous expliquer ce qu'il faut faire pour votre prise en charge.
1: Parlons maintenant des répercussions. Vous disiez que nous avons des organes nobles apparemment qui seront affectés. Quels sont ces organes nobles?
0: Oui, ces organes nobles, comme on le dit, pour le fonctionnement de l'organisme humain, c'est en premier lieu le cerveau. Après, vous avez le cœur et vous avez le rein. On les appelle organes nobles, c'est compte tenu du rôle qu'ils jouent dans le fonctionnement de l'organisme humain. Donc, quand vous prenez par exemple le cerveau, il n'est de secret pour personne que tout ce que nous faisons, tout ce que nous posons comme acte, tout ce que nous décidons, toutes nos activités sont liées au fonctionnement correct du cerveau. Donc, une fois qu'il y a défaillance à ce niveau et tout ce qui s'ensuit, il va sans dire que cet homme-là n'est plus dans les normes et pour pouvoir raisonner et mener ses activités qu'il avait l'habitude de faire. Donc malheureusement, à ce niveau, quand la pression sanguine est élevée, il y a des petits vaisseaux au niveau du cerveau qui ne résistent pas à l'élévation de cette pression qui fait qu'ils peuvent se rompre. C'est comme si vous prenez un tuyau de conduite d'eau. Plus la conduite est grande, même si la pression est forte, ça peut résister. Mais plus la conduite devient petite, si la pression est grande, vous voyez souvent, c'est des tuyaux qui lâchent et et à l'eau qui s'écoule de façon spontanée. Donc c'est le même phénomène qui se passe au niveau du cerveau. Plus la pression sanguine, c'est-à-dire la tension est élevée, la pression sanguine, plus ces vaisseaux-là ne résistent pas à l'élévation trop de cette pression sanguine et peuvent se rompre. Et une fois qu'il y a rupture, le sang qui passe à travers ces vaisseaux ne continuant plus, continue à se déverser au niveau du crâne et ça entraîne ce qu'on appelle l'accumulation du sang, ce qu'on appelle un hématome. Et cet hématome-là peut faire une compression au niveau du cerveau. C'est ce qu'on appelle les accidents vasculaires cérébraux et ce qu'on appelle communément AVC. Donc vous trouverez que l'intéressé, on dit qu'il a fait une crise de tension qui l'a fait tomber. Et généralement, comme c'est à ce niveau du cerveau qu'il y a plusieurs centres qui sont les centres de commande de tout ce que nous faisons comme activité, c'est-à-dire pouvoir se déplacer, ce qu'on appelle la motricité, c'est commandé à partir du cerveau. Pouvoir parler, c'est commandé à partir du cerveau. Donc, pour tout ce que nous faisons généralement, si ces centres de commande-là sont atteints, vous allez voir, ça entraîne une sorte de paralysie chez les personnes qui développent l'accident vasculaire cérébral, l'AVC. Et de l'autre côté, d'autres peuvent aller jusqu'à ce qu'on appelle une aphasie. C'est que cette aphasie-là, c'est lié à quoi? C'est le centre du langage qui est atteint. C'est des personnes qui n'auront plus la facilité, la possibilité de pouvoir parler, de pouvoir tenir un langage cohérent pour qu'on puisse leur comprendre dans ce qu'ils veulent dire. Donc voilà un peu si on parle en premier lieu du cerveau, ça compte tenu du rôle que le cerveau joue dans le fonctionnement de l'organisme humain qu'on appelle les organes nobles. En dehors du cerveau, vous avez ce qu'on appelle le cœur. Le cœur, tout ce que nous parlons de la pression sanguine, du débit cardiaque, de la résistance des vaisseaux, l'unité centrale c'est le cœur. Le cœur qui a le rôle de recevoir du sang qui vient des autres organes de l'organisme et une fois que ce sang-là est débarrassé de tout déchet et le propulser encore au niveau de ces organes-là, envoyer à travers ce sang-là les nutriments nécessaires pour la survie de nos cellules parce que nos organes-là sont constitués de cellules et pour que ces cellules-là puissent jouer leur rôle, il faut qu'ils reçoivent des nutriments et ces nutriments-là sont drainés par le sang. Donc ce cœur-là, une fois que la pression monte, ça peut avoir des répercussions parce que ça lui donne beaucoup de travail. Et quand ça lui donne du travail, comme c'est un muscle, ça se dilate. Et quand ça se dilate, ça peut donner ce qu'on appelle une insuffisance cardiaque. Et cette insuffisance cardiaque-là va entraîner des conséquences parce que le cœur qui avait l'habitude de battre normalement, de se contracter normalement, ne joue plus ce rôle-là. La quantité de sang qu'il a envoyé, il n'a plus la capacité de le faire comme il devait le faire. C'est des malades que vous entendez souvent qui sont essoufflés et ils ont du mal à respirer parce que ce processus-là n'est plus assuré. Donc ça entraîne un affaiblissement, si vous voulez dire en termes très simples, du cœur, ce qu'on appelle nous dans notre jargon, une insuffisance cardiaque. C'est comme si vous avez l'habitude de faire 10 km à pied et que il arrive à un moment où vous n'avez plus la capacité de faire ces 10 km, là, à peine vous faites 2 km parce que l'organisme est fatigué et c'est les répercussions que vous n'avez plus de force, vos cellules ne tiennent plus. La troisième des choses, c'est le rein. Et le rein a la particularité dans l'organisme de nous débarrasser de tout ce qui est déchet au niveau de l'organisme. Donc quand il y a problème d'hypertension et au niveau des vaisseaux aussi, qui, comme le cerveau qui se trouve au niveau des reins, il y a certains vaisseaux qui ne sont pas de grand calibre. Donc quand la pression monte, ces vaisseaux-là ne résistent pas à la montée de la pression, ce que ça porte préjudice à ces vaisseaux. Et quand ça porte préjudice à ces vaisseaux, ça porte préjudice au fonctionnement normal du rein. Et le rein n'a plus la capacité de débarrasser l'organisme de tous ces déchets, ce qui fait que ça entraîne ce qu'on appelle une insuffisance rénale. Et quand l'insuffisance rénale est là, ça devient un problème. Donc, comme vous le voyez, imaginez-vous, on parle tout le temps de l'instabilité au niveau de nos ménages, au niveau de nos quartiers, au niveau de la ville. On dit qu'on ne peut pas vivre avec les ordures de l'organisme aussi pour qu'il fonctionne. Ces déchets-là, il faut qu'ils soient débarrassés de ça, sinon il ne peut pas fonctionner normalement. Donc voilà un peu de façon ramassée le rôle que jouent ces trois organes qu'on appelle les organes nobles. Et malheureusement, la montée de la tension artérielle agit à ces trois niveaux. Donc, ce qui fait que, généralement, les maladies hypertendues, si la prise en charge et le suivi ne se fait pas correctement, on arrive au stade des complications parce que quand ces organes-là sont atteints, les complications s'installent et l'organisme ne peut plus fonctionner comme il avait l'habitude de le faire. En dehors de la répercussion de l'hypertension sur ces organes nobles, on a ce qu'on appelle les facteurs de risque. Donc les facteurs de risque, c'est pas pour autre chose, c'est les facteurs qui peuvent prédisposer à l'apparition de l'hypertension chez une personne. Donc parmi ces facteurs, on a d'abord l'âge, et ça c'est un processus physiologique normal. Plus on prend de l'âge, plus la pression sanguine, c'est-à-dire la tension, est susceptible d'augmenter parce que la résistance des vaisseaux, comme je le dis, et le débit cardiaque ne sont plus en corrélation parce que les vaisseaux vieillissent et ne sont plus résistants comme si l'organisme d'un être humain qui est jeune et dont les muscles sont en pleine forme. Donc là, il y a l'âge. Ça, c'est un facteur de risque qui est physiologique qu'on ne peut pas modifier. Maintenant, par contre, il y a d'autres facteurs de risque qui sont l'obésité, le stress, les vices comme la cigarette et l'alcool. Donc ça, c'est des facteurs de risque qui sont, nous, à notre portée, en tant qu'être humain, qu'on peut gérer pour qu'on puisse sortir du cadre d'être prédisposé à développer l'hypertension. Si on prend par exemple l'obésité, l'obésité c'est quoi? Pour chaque individu, par rapport à la taille, il y a un certain nombre de poids corporel qui est recommandé. Donc dès que vous dépassez ce poids-là, vous êtes en surcharge de poids. Et cette surcharge de poids donne beaucoup plus de travail au cœur. Et ce qui fait que si il devait tourner par exemple 10 ou 20 battements par minute, il est obligé de tourner à 50-60 battements pour pouvoir satisfaire cet excédent qui est là. Donc ce qui fait qu'à la longue, la pression augmente, les vaisseaux ne résistent plus et le débit cardiaque aussi est augmenté. On développe l'hypertension. Donc, pour la compréhension des gens, c'est comme si vous faites une surcharge. Il y a un véhicule que vous avez en principe qui doit prendre 2 tonnes. Si vous mettez 10 tonnes dedans, le véhicule va aller avec la marchandise, mais au fil du temps, vous vous rendez compte que le moteur qui est là va s'user avant la date qui était prévue pour l'amortissement du véhicule. Donc, c'est le même système, c'est le même processus aussi qui se passe. Donc, voilà d'où il ne faut pas être obèse, au risque d'être prédisposé pour développer l'hypertension artérielle. En dehors de l'obésité, comme je le dis, il y a le stress. Le stress, c'est ce qui fait que plus on est stressé, plus ça joue sur le fonctionnement normal du cœur, parce qu'il y a ce qu'on appelle l'adrénaline qui est sécrétée, et ça, ce sont des hormones qui, en réalité, entraînent l'augmentation de la pression sanguine. Donc, ce qui fait que le stress est l'un des facteurs de risque pour développer l'hypertension. Et ce qu'on a dit encore, il y a la sédentarité, c'est-à-dire le manque d'exercice physique, fait que réellement, celui qui ne pratique pas s'expose à l'hypertension artérielle parce que le cœur ne va pas fonctionner normalement et à la longue, il risque de développer l'hypertension artérielle. Donc, il y a des vices aussi, comme la cigarette. La cigarette, par exemple, ça s'explique de façon très simple. Elle est composée de 3 éléments. On a la nicotine, l'oxyde de carbone et le goudron. Et comme on dit que l'hypertension dépend du débit cardiaque et de la résistance des vaisseaux, c'est que le goudron qui est au niveau de la cigarette agit au niveau des vaisseaux. Ils perdent leur élasticité, ce qu'on appelle une athérosclérose, ce qui fait que cet individu qui fume est beaucoup plus prédisposé à développer l'hypertension artérielle parce que les vaisseaux perdent leur structure de fonctionnement dans les conditions normales, ils ne sont plus élastiques et plus le sang vient, ils n'ont plus cette capacité de se dilater et de revenir à la position initiale, d'où l'apparition de l'hypertension artérielle. Voilà quelques exemples de facteurs de risque. Comme je l'ai dit, avec le vieillissement là, c'est un facteur de risque qu'on ne peut pas modifier parce que c'est un processus physiologique normal. Mais les autres facteurs de risque, on peut réellement essayer de les éviter en prenant les précautions que je viens de citer.
1: Vous êtes à l'écoute de Soleil FM, l'émission Santé Plus, qui reçoit Dr Moussa Fofana. Il est médecin généraliste à la clinique médico-chirurgicale de Sonfonia. On a quelques minutes encore, temps pour nous de parler du traitement et du suivi, parce que vous avez dit c'est le troisième axe de l'hypertension artérielle.
0: Voilà, ce qui concerne le traitement de l'hypertension artérielle, c'est la prévention dont je viens de parler pour éviter qu'on soit hypertendu. Mais une fois qu'on développe l'hypertension artérielle, il y a deux traitements. Il y a les mesures qu'on dit hygiéno-diététiques, c'est-à-dire le régime alimentaire et votre façon de gérer votre vie. Et il y a le traitement curatif, l'utilisation des molécules dont le rôle est de faire baisser la pression sanguine. Donc, réellement, comme je le dis, si vous êtes hypertendu, d'abord, vous devez, pour votre alimentation, manger moins salé, manger moins gras, faire de l'exercice physique et être moins stressé. Donc, quand vous respectez au minimum ces quatre facteurs-là, ça va vous permettre de stabiliser votre tension artérielle et vous pouvez vaguer à vos activités quotidiennes. Maintenant, à ce qui concerne le traitement, comme je le dis, en fonction du chiffre tensionnel, quand vous prenez par exemple une hypertension légère, souvent ça ne nécessite pas l'utilisation du médicament. Donc il suffit seulement de mettre le malade au repos et de le mettre sur un régime moins salé pour que la tension se stabilise. Maintenant, quand c'est modéré, on peut alterner en fonction du chiffre tensionnel, c'est-à-dire le repos, le régime alimentaire et l'utilisation de façon circonstancielle des molécules, de médicaments. Maintenant, quand c'est sévère, là, la majeure partie des trucs, c'est des malades qui sont sur traitement à vie, c'est-à-dire ils ne peuvent pas se passer de leurs médicaments antihypertenseurs pour que, chaque fois qu'ils prennent, pour que la tension puisse se stabiliser.
1: On parle d'hypertension à vie. Est-ce que cela veut dire quand on contracte cette hypertension, malgré les exercices physiques, malgré le repos, le fait qu'on est plus stressé avec la prise des médicaments que vous allez prescrire, qu'on ne peut plus s'en débarrasser?
0: Oui, une fois qu'on développe l'hypertension, c'est que c'est une maladie à vie. C'est pourquoi on les appelle les maladies chroniques. Et aujourd'hui, c'est devenu un problème de santé publique. Les mesures que je viens de citer avec les médicaments concourent à stabiliser la maladie et non à guérir de façon définitive. C'est important de poser cette question parce qu'il y a beaucoup de nuances chez certaines personnes. Quand on leur dit « Ah, la tension, c'est bon maintenant, pour eux, c'est fini, ils ne peuvent plus faire l'hypertension. » Mais c'est qu'il faut que l'intéressé soit informé qu'il a le devoir impérieux à tout moment de contrôler la tension quand c'est élevé. Il essaye de prendre les précautions et quand c'est pas élevé, il continue de façon correcte à mener ses activités. Maintenant, c'est ce suivi-là qu'il faudra réellement conscientiser les gens, ne pas attendre qu'on ait des malaises et qu'on ait des complications pour qu'on puisse venir à l'hôpital. C'est ce qui fait qu'on assiste malheureusement à beaucoup de cas de crise. Une fois que c'est fait, soit ça devient fatal, le mort s'ensuit, soit si le malade s'en sort, là, c'est avec des séquelles à vie. Donc le problème d'un problème de paralysie, par exemple, une hémiplégie, comme on le dit dans notre jargon, c'est réellement des maladies généralement à vie. Donc le problème qui est là, c'est ça. Les gens doivent comprendre qu'on vit dans un monde où l'environnement dans lequel on vit, notre façon de nous alimenter, notre façon de vivre, fait que la maladie là aujourd'hui rafle la mise, occupe presque un pourcentage très élevé des maladies auxquelles on est confronté et de plus en plus ça se développe chez les enfants. Avant, on considérait aussi que c'était la maladie des nantis, des gens qui ont le moins, qui ont les possibilités, mais au jour d'aujourd'hui, dans un service de médecine générale ou bien de cardiologie, vous prenez 10 malades, vous trouvez au moins que 4 ou 5 souffrent de cette pathologie qui est l'hypertension artérielle.
1: Docteur Fofana, entre l'hyper et l'hypotension, quelle est celle qui est la plus dangereuse?
0: L'hypertension artérielle est beaucoup plus spectaculaire les effets que l'hypotension. Mais l'hypo et l'hyper, comme je le dis souvent, tous les deux peuvent être mortels. tous les deux peuvent entraîner des complications. Mais comme l'hypertension entraîne souvent des effets spectaculaires, c'est pourquoi il occupe le premier plan. C'est pas pour dire que quelqu'un aussi qui est hypotendu ne peut pas faire des crises, ne peut pas faire des complications. Ça existe. Et si on ne vient pas au secours à temps, la mort peut s'en suivre. Donc le problème qui est là, c'est ça. Mais les deux, dans les deux cas, hyper et hypo, le danger est là.
1: Est-ce que l'hypotension aussi, rapidement, a des causes, des répercussions et des traitements?
0: L'hypo, comme je l'ai dit, c'est la diminution par rapport à l'hyper de la pression sanguine. Donc, une fois que la pression sanguine diminue, c'est que le problème, ça se répercute sur le fonctionnement de nos organes, parce que il faut que la pression soit normale pour que le sang puisse circuler normalement dans nos vaisseaux. Et une fois que la pression baisse, ça veut dire que le sang ne circule pas normalement. Vous constatez chez ces gens-là, au niveau des extrémités, souvent le sang n'arrive pas comme ça se doit. Donc c'est des gens qui se plaignent tout le temps de fatigue, ils sont hypotoniques, c'est-à-dire ils n'ont pas assez de force, et souvent, quand ils s'élèvent, il y a l'effet de la pesanteur, ce qu'on appelle l'hypotension orthostatique. On a tendance que tout le sang va vers le bas. Donc souvent, ça, c'est des signes, si on ne prend pas garde, qui risque d'entraîner une crise. Et le plus souvent, ça peut entraîner la mort. Donc l'hypo, c'est ça, c'est parce que ça perturbe aussi le fonctionnement des organes. Autant l'hypertension va avoir des répercussions sur le fonctionnement de nos organes, autant l'hypotension aussi peut entraîner des perturbations, à des répercussions sur les organes, parce que sans la pression sanguine normale, le sang ne circule pas correctement et les organes ne recevront pas ce qu'ils doivent pour leur fonctionnement, et l'organisme est atteint et affaibli, et les conséquences, c'est des complications qui vont s'installer.
1: Que faites-vous pour prendre en charge l'hypotension aussi?
0: Oui, l'hypotension, quand le truc vient, c'est d'essayer de voir d'abord, en fonction du chiffre tensionnel, faire un bilan sanguin. S'il se trouve que l'intéressé n'est pas trop anémié, dans ce cadre-là, qu'on met des solutés, c'est-à-dire on fait des perfusions. Ça, c'est pour faire un remplissage volumique, c'est-à-dire les solutés qu'on envoie, c'est pour que le sang qui n'est pas en grande quantité dans les vaisseaux, parce que les vaisseaux là, risquent de se collaber, et quand ça se collabe, là, les nutriments ne sont plus conduits par le sang. Maintenant, pour pallier à ça, on essaie de mettre les solutés pour faire un remplissage volumique, parce que s'il n'y a pas de retour du sang aussi au niveau du cœur, le cœur va s'arrêter parce qu'il n'a pas de travail. Donc ça peut entraîner aussi un arrêt cardiaque. C'est pourquoi il est dit et l'hyper et l'hypo peut entraîner l'arrêt cardiaque. Donc contrairement à l'hyper, à l'hypo, on peut faire un remplissage volumique juste pour essayer de maintenir la pression sanguine et voir à la longue comment corriger ça.
1: Docteur Moussa Fofana, merci. Je rappelle que vous êtes médecin généraliste à la clinique médico-chirurgicale de Somfoniakas. Chers auditeurs, c'est la fin de cette émission. Merci de votre aimable écoute. Restez avec nous sur Soleil FM.
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0: 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Il est 12h.
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Le sort pour les éliminatoires de la 36e édition de la CAN 2027. La Guinée partage le même groupe que le Kenya, l'Afrique du Sud et l'Érythrée. Les premiers migrants expulsés des États-Unis dans le cadre d'un accord migratoire conclu entre Washington et Freetown.

0: avions sont arrivés aujourd'hui dans la matinée en Sierra Leone. Ces 25 ressortissants ouest-africains viennent notamment du Sénégal, du Ghana, de la Guinée ou encore du Nigeria. C'est tout pour les titres. Dans un instant, le développement.
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0: Le procureur spécial près la Cour de répression des infractions économiques et financières, Alphonse Charles Wright, s'oppose à la mise en liberté conditionnelle de Badra Koné, l'ancien président de la délégation spéciale de Matam, est poursuivi dans une affaire présumée de détournement de plusieurs milliards de francs guinéens. La chambre de jugement avait pourtant accordé une liberté provisoire sous condition avec le paiement d'une caution de 2 milliards de francs guinéens, le dépôt des documents de voyage et une interdiction de quitter le territoire national. Le président de l'Union internationale des huissiers de justice a été reçu hier par le ministre de la Justice et le premier président de la Cour suprême. Ce huissier effectue sa première visite à Conakry depuis son élection à la tête de cette entité pour s'enquérir de la collaboration de ce corps avec les autorités guinéennes. Samuel Dembadiolamou.
2: Arrivé à Conakry lundi, le président de l'Union internationale des huissiers de justice a effectué une série de rencontres ce mardi avec des responsables de l'appareil judiciaire de Guinée. Après la chancellerie, Marc Simis a été reçu par le premier président de la Cour suprême.
3: Nous avons eu l'occasion de présenter l'Union internationale des huissiers de justice, mais aussi et surtout de parler du rôle important que joue l'huissier de justice, non seulement au niveau de la justice, mais au niveau de l'état de droit même.
2: Une visite saluée par la Chambre nationale des huissiers de justice de Guinée. Le secrétaire chargé de l'information de cette entité parle des retombées que cette initiative aura. Maître Lansana Bangoura.
4: Dès son arrivée, nous avons exposé nos difficultés. Notamment, ce qui nous préoccupe, c'est l'exécution des décisions de justice. Parce qu'une décision de justice qui n'est pas exécutée, elle n'a pas sa raison d'être. Raison pour laquelle le président de l'Union internationale a plaidé cela auprès du garde des Sceaux, afin que ces derniers interviennent auprès des services compétents pour nous faciliter cette tâche. Quand même, il nous a donné son accord de principe. Et le premier président aussi de la Cour suprême nous a donné aussi son accord de principe pour nous accompagner dans ce sens.
2: Mark Smith a pris les rênes de cette organisation en 2018. Il annonce un renforcement de capacité de ses confrères guinéens.
3: Je viens d'apprendre qu'il y a parfois des problèmes au niveau de la réquisition de la force publique, alors que ça c'est un élément essentiel pour garantir l'état de droit, puisque l'huissier de justice doit être soutenu par la force publique dans le cadre de l'exercice de sa mission. C'est pour ça que nous souhaitons proposer également une session de formation pour les huissiers de justice l'année prochaine ici en Guinée.
2: Au total, l'Union internationale des huissiers de justice est composée de 100 pays membres.
0: Le ministre guinéen de l'urbanisme est à Bakou, en Azerbaïdjan, où il prend part au 13e forum urbain mondial de l'ONU. Qu'est-ce que c'est que cette rencontre internationale? Qu'est-ce qu'elle peut apporter à la Guinée? C'est l'une des questions posées mardi à professeur Mamadou Saliou Diallo, fondateur de l'ONG Guinée Écologie. On l'écoute au micro de Mamadou Ba.
5: Je pense qu'aller dans de telles rencontres, c'est non seulement discuter entre plusieurs États des solutions qui sont déjà possibles, qu'il faut pouvoir entreprendre au niveau des pays, mais au niveau sous-régional, au niveau régional, mais c'est aussi des rencontres qui peuvent faire en sorte que des États peuvent rencontrer des financiers, parce qu'à défaut de construire des villes en hauteur d'ailleurs, on est obligé de ronger

0: le reste de nos forêts. C'est tout ça qui se discute, quelle ville aujourd'hui pour l'amélioration du cadre de vie, pour un environnement plus sain, etc. Et donc, notre ministre reviendra très certainement avec beaucoup d'idées. J'imagine qu'il est accompagné de techniciens, donc ils sauront au niveau des bureaux de stratégie, au niveau des services de division technique, intégrer des initiatives qui sont des success stories dans d'autres pays.
1: Le retard de la pluviométrie en Basse-Guinée cette année est lié à une variation spatio-temporelle. C'est l'explication donnée par le directeur général de l'Agence nationale de la météorologie de Guinée. Dr René Tatoloua souligne que les prochains mois seront pluvieux avec des grandes précipitations. Amara Simbasila.
2: La saison des pluies connaît un début morose en Basse-Guinée. Le directeur général de l'Agence nationale de la météorologie évoque les raisons. Dr René Tatoloua.
3: Il y a une variation spatio-temporelle. Spatio-temporelle, les zones géographiques n'ont pas les mêmes réalités climatiques. Par exemple, le sud et ouest du pays, la région forestière, le démarrage de la pluie a été précoce. Tandis que la basse-côte, c'est un début de pluie tardif. C'est ce qui fait jusqu'à présent, on n'a pas réellement commencé à avoir les vraies pluies à Conakry. Donc c'est une caractéristique.
2: Ce responsable prédit des pluies intenses en Basse et en Guinée forestière cette année. Il invite les autorités à prendre des mesures pour éviter des inondations meurtrières.
3: Cette année, les pluies vont être plus intenses au niveau de la Basse-Côte et de la Guinée forestière. Il faut mettre déjà ça en ligne. Ça veut dire que si on attend des fortes pluies, il faut obligatoirement s'attendre à des cas d'inondation. Ces situations-là sont toujours émaillées par des cas d'inondation, de vents violents, ça et là. Donc, il faut prendre des précautions déjà dès maintenant pour minimiser vraiment les dégâts.
2: Selon le directeur général de l'Agence nationale de la météorologie, une surveillance 24 heures sur 24 est initiée pour informer et protéger la population contre les intempéries de la nature. Dr René Tatoloua.
3: Vous savez, la météo travaille 24 heures sur 24, on ne dort pas. On surveille le temps, c'est comme le charlatan du temps. Basé sur la science, quand je parle du charlatan, c'est que non, c'est la science.
2: Selon le patron de l'ANM, la prévision météorologique de la Guinée est l'une des plus performantes d'Afrique avec des appareils de dernière génération de collecte de données.
1: La météo est souvent assimilée à la pluie, à la tombée des pluies. Le directeur général de l'Agence nationale de la météorologie lève l'équivoque. Docteur René Tatoloua est au micro de Amara Simbasila.
3: La météo ne sait pas que la pluie, il y a les paramètres météorologiques, l'humidité relative de l'air, j'ai parlé de la pression, l'humidité, la température du sol, de l'air. Ce sont ces éléments, par exemple, qui nous permettent de faire atterrir et décoller les avions. Donc, dans le domaine de la santé, il y a la température qui est utilisée. La météo travaille 24 heures sur 24, ce n'est pas qu'en période de pluie, c'est ce que les gens ne comprennent. C'est vrai qu'en Guinée, la pluie, le fait que la pluie cause beaucoup de dégâts, ça fait que la majeure partie de la population ne s'intéresse qu'à la météorologie pendant la saison des pluies. Cependant, 24 heures sur 24, la météo travaille pour la sécurité du trafic maritime, pour la sécurité du trafic aérien. Ça, c'est 24 heures sur 24. Donc, la météo ne nous concerne pas que la pluie. La pression, l'humidité relative, le vent, la force, la direction, vous voyez les infrastructures qu'on construit, le vent décoiffe les maisons. Donc, c'est pourquoi, avant de construire les maisons, il faut utiliser les informations sur le vent pour bien orienter les infrastructures. Donc, la météo ne concerne pas que la pluie. Ça va plus loin au-delà de la pluie.
1: La Confédération africaine de football CAF a procédé hier au tirage au sort des éliminatoires de la 36e édition de la Coupe d'Afrique des Nations 2027, prévue du 19 juin au 17 juillet 2027 au Kenya, en Ouganda et en Tanzanie. La Guinée est logée dans le groupe D en compagnie de l'Afrique du Sud, du Kenya, l'un des pays hôtes, et de l'Érythrée. Selon Tierno Saïdou Diakité, consultant sportif, la qualification du Sili national s'annonce compliquée. On va l'écouter.
4: On est logé dans un groupe où figure l'un des pays organisateurs, à savoir le Kenya. Donc, comme il y a deux qualifiés par poule, il y a une seule place à prendre. Ça veut dire que la Guinée, l'Afrique du Sud et l'Érythrée vont devoir s'affronter pour obtenir l'unique place à prendre dans ce groupe. C'est vraiment compliqué. Vous voyez, l'Afrique du Sud est un des cadors de l'Afrique. Sur le papier, face à l'Érythrée, je pense qu'on a des chances de surmonter cet obstacle. On ne va pas être pessimiste. L'Afrique du Sud, l'Érythrée, la Guinée, tous ces trois pays ont des chances. Mais moi, je pense que l'obstacle majeur va être l'Afrique du Sud. Donc, j'ai dit que la finale de cette coupe, parce que c'était entre l'Afrique du Sud et la Guinée. Rien n'est impossible. Il suffit que les conditions de préparation soient idéales, c'est-à-dire que la fédération et le ministère mettent tout en œuvre pour que la préparation se passe sans accroc et que les joueurs qui seront choisis pour engager les éliminatoires vraiment mouillent effectivement le maillot et défendent bec et ongles les couleurs nationales.
1: Depuis plus de 3 ans, la Guinée dispute ses matchs à l'extérieur. À cette occasion, Tierno Saïdou Diakité exhorte les autorités sportives à mettre tout en œuvre pour que les deux stades du pays soient homologués par la Confédération africaine de football. Il a été joint par Alassane Condé.
4: C'est de bien vouloir demander aux autorités de mettre tout en œuvre afin que le stade de Nongo ou le stade du 26 septembre soit approuvé par les missionnaires de la CAF qui peut-être dans quelques jours, dans quelques semaines, viendront pour une inspection des infrastructures. Le fait de jouer un match délocalisé nous pénalise au plan sportif et au plan économique parce qu'il y a un manque à gagner. Et ensuite, l'équipe ne bénéficie pas du 12e homme qui représente le public. Donc, jouer à domicile, c'est un avantage à ne pas négliger. Et avec ceux qui arrivent pour nous sommes 3 pays, l'Afrique du Sud, la Guinée et l'Érythrée, pour une seule place. On est malheureusement tombé dans une poule où il y a l'un des pays organisateurs. Le Kenya est déjà qualifié depuis, donc il y a une seule place à prendre. Encore une fois, j'insiste afin que le stade de Nongo soit vraiment approuvé pour permettre aux équipes nationales d'évoluer à Conakry pour les matchs programmés à domicile.
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1: À présent, l'actualité africaine, l'armée malienne et ses partenaires russes de l'Africa Corps ont récemment et pour la première fois utilisé des bombes à sous-munitions, selon nos confrères de RFI, des bombes qui, lorsqu'elles explosent dans des airs, libèrent quantité d'autres petites bombes qui deviennent un danger pour les populations civiles. Leur utilisation est interdite depuis 2010. Et l'entrée en vigueur du traité d'Oslo ratifié par le Mali. Pourtant, ces armes continuent d'être utilisées dans divers conflits à travers le monde et au cours des 5 derniers jours, c'est l'armée malienne qui en a largué dans le nord du pays à au moins 2 reprises, selon toujours nos confrères de RFI. Les premiers migrants expulsés des États-Unis dans le cadre d'un accord migratoire conclu entre Washington et Freetown sont arrivés ce mercredi dans la matinée en Sierra Leone. Ces 25 ressortissants ouest-africains viennent notamment du Sénégal, du Ghana, de la Guinée ou encore du Nigeria. Ils ont atterri à Freetown, présenté par les autorités comme un dispositif temporaire et humanitaire. Et cet accord suscite pourtant de nombreuses interrogations dans le pays. En Tunisie, la colère gronde au sein des robes noires. Plus d'une centaine d'avocats se sont rassemblés devant le tribunal de première instance de Tunis pour manifester leur colère et l'appel national de l'ordre des avocats. Ils ont lancé une série de grèves régionales à partir de cette semaine et une grève générale pour le 18 juin prochain. En cause, une saturation face à la détérioration de leurs conditions de travail et l'absence de communication avec la ministre de la Justice. En interactualité, les soldats américains impliqués dans la guerre en Iran vont-ils devoir rentrer chez eux? C'est en tout cas ce qu'essaye de faire le Sénat américain qui fait progresser mardi une révolution visant à exiger du gouvernement un retrait des forces américaines. Ignoré par Donald Trump depuis le début du conflit, le Sénat américain ne lâche pas. Enfin, le président américain Donald Trump a déclaré mardi que la guerre pourrait se terminer très prochainement, tandis que le vice-président J.D. Vance a fait état de progrès dans les discussions avec Téhéran portant sur un accord pour mettre fin aux hostilités. Ce mercredi même, l'Iran promet une guerre bien au-delà de la région en cas d'attaque américaine. C'est la fin de ce journal. Merci de l'avoir écouté. Merci à Boubacar Lura pour la conduite technique. Au revoir.
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Il est 13h. 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
2: 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Mesdames et messieurs, bonsoir et bienvenue dans ce flash. L'artiste Adiatou Adia Mone, créateur de contenu SAD et Sopra Alpha, comparaissait ce mercredi 20 mai devant le tribunal de première instance du Lixin. Ses prévenus sont poursuivis pour outrage à la débauche et proxénétisme. À la barre, ils ont tenté de se défendre en affirmant que leur intention n'était pas de violer la loi. L'artiste a souligné qu'elle cherchait simplement à faire le buzz à l'occasion de la sortie de son nouveau projet musical. De leur côté, les créateurs de contenu ont indiqué qu'ils ne doutaient pas que leur vidéo allait troubler l'ordre public. Le juge a ordonné le maintien de ses prévenus en détention à la maison centrale de Conakry. Une information rapportée par le site avenir.guinée.org. Alors, sous condition avait été

0: servir à réparer ce qu'il présente comme les préjudices subis par les partisans poursuivant sous Joe Biden. Démocrate, une quête, c'est l'affaire. Et bien, c'est la fin de Bakaloula à suivre.
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0: 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Il est 18h.
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3: Madame, Monsieur, bonsoir. Merci de votre fidélité à Soleil FM, les titres du journal. L'artiste Hadia Touba et...

0: Et créateur de contenu Ahmed Sadat Diallo alias Alpha Baldi alias Super Alpha retourne en prison. Ils ont été jugés ce mercredi au TPI de Dixine pour proxénétisme et complicité atteinte à l'ordre public, et à la dignité des individus par le biais d'un système informatique entre autres. La tabaski approche et les prix des ovins grimpent dans les marchés. À cela s'ajoute la rareté des animaux en provenance des pays de l'AES. Illustration à Dabola dans ce journal. Les sculpteurs guinéens ne font pas que face à la rareté de la clientèle. La concurrence des œuvres importées constitue un autre casse-tête pour ces artistes. C'est tout pour les titres.
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0: L'ancien ministre porte-parole du gouvernement d'Alpha Condé récuse le président de la chambre de jugement de la Cour de répression des infractions économiques et financières, le magistrat Alpha Camara. Albert Damantan Camara a pris cette décision ce mercredi. La décision est intervenue alors que l'audience de ce mercredi devrait porter sur les débats dans un dossier où l'ex-ministre de l'enseignement technique est poursuivi pour des faits présumés de détournement portant sur un montant global de plus de 239 milliards de francs guinéens. L'affaire a été renvoyée au rôle général. L'artiste Hadia Touba, connu sous le pseudonyme Hadia, et les créateurs de contenu Ahmed Sadat Diallo alias Sad le Provocateur et Mamadou Alpha Baldi alias Super Alpha ont comparu ce mercredi devant le TPI de Dixine. Hadi est poursuivi pour diffamation, proxénétisme et complicité, atteinte à l'ordre public et à la dignité des individus par le biais d'un système informatique. Quant à ses co-prévenus, ils sont poursuivis pour atteinte à l'ordre public et à la dignité des individus par le biais d'un système informatique. Amara Simbasila.
2: À la barre, Hadia Touba est la première à comparaître. Hadia a reconnu les faits qui lui sont reprochés. J'ai dit de gros mots lors de l'interview et je reconnais avoir tenu des propos injurieux. J'ai dit qu'un homme ne peut pas se servir de moi sans s'assumer. J'ai aussi dit qu'il y a des filles qui font du racket au Bellingham, à Kipé, une chicha longe, a-t-elle déclaré devant le juge Mohamed Sangari. Pour Hadia, c'était juste pour faire le buzz et donner plus de vues à son nouveau clip intitulé « Payé avant de monter ». J'ai tenu ces propos pour faire du buzz, pour faire ma propre promotion, parce que je n'ai pas de manager et encore moins de producteur. Je demande pardon à la justice. À sa suite, ce sont les deux créateurs de contenu qui ont comparu. Sad, d'entrée, a rappelé qu'il a cherché à cadrer l'artiste lors de l'interview sur ses propos qui, selon lui, étaient malsains. Sopra Alpha, quant à lui, a soutenu que l'interview n'a pas été faite pour porter atteinte à l'ordre public. Il précise tous deux que la vidéo a certes créé de l'indignation dans le pays, mais qu'elle a aussi constitué une sensibilisation pour les parents afin qu'ils surveillent leurs enfants. Les avocats de la défense ont demandé au tribunal une mise en liberté provisoire pour les trois prévenus. Le ministère public s'est opposé. Cette demande a été rejetée par le président Mohamed Sangaré. Hadia et ses co-prévenus retournent à la maison centrale de Koranti. L'affaire est renvoyée au 10 juin prochain pour la suite des débats.
0: Et au sortir de l'audience, la défense de Ahmed Sadat Diallo alias Sad le Provocateur et Mamadou Alpha Baldi dit Super Alpha a estimé que ses clients ne devraient pas être en prison à cause de la publication qui a été faite. On écoute Maître Alpha Amadou Diasba.
3: Moi, je pense que c'est une procédure qui ne devait pas aboutir à une détention puisque d'abord, il est question de la liberté de la presse puisqu'il s'agit de journalistes dans l'exercice de leurs fonctions qui ont diffusé une vidéo qui a été sortie de son contexte et qui d'ailleurs a un sens très élevé pour en ce qui concerne la sensibilisation sur le proxénétisme, sur la prostitution. Au contraire, ils auraient dû être encouragés dans leur démarche parce que leur vidéo a quand même mis en lumière sur un phénomène que nous tous nous connaissons ici et surtout a mis en garde les parents puisque les parents ont démissionné dans l'éducation l'éducation de leurs enfants. Et donc cette vidéo aurait dû servir de cadre pour effectivement permettre aux parents de prendre leurs responsabilités. Malheureusement, le ministère public, dans sa précipitation, a programmé ce dossier et à l'audience, il n'a pu apporter, en tout cas jusqu'à présent, aucun argument pouvant justifier des poursuites engagées contre mes clients. La procédure va se poursuivre. Il y a eu la jonction entre les deux dossiers avec Hadia, la principale concernée dans cette affaire. L'artiste qui a été interviewée, qui d'ailleurs avait fait cette interview uniquement pour créer le buzz, puisqu'elle n'a jamais trempé dans les questions de proxénétisme, donc cette vidéo n'aurait pas dû conduire ces trois personnes en prison.
0: À la prochaine audience, l'homme en robe noire précise qu'il fera tout pour obtenir la relaxe de ses clients. On écoute à nouveau Maître Alpha Amadou Desba au micro de Amara Simbasila.
3: Nous attendons la prochaine audience afin que nous puissions démontrer, pour que le ministère public, qui peine à démontrer les arguments développés, puisse nous apporter de nouveaux éléments. Autrement, je pense que c'est la relaxe qui va s'imposer. Nous regrettons qu'ils soient reconduits en prison, à ce qui concerne mes clients, puisqu'ils ont toutes les garanties de représentativité. Ils ont élu domicile à mon cabinet. Leur patron de presse qui est dans la salle, qui aurait pu prendre une garantie supplémentaire, malheureusement, le juge a ordonné qu'ils soient reconduits en prison et pour 3 semaines supplémentaires. Nous pensons que cette décision n'aurait pas dû être prise. Mais nous plions à la décision du tribunal, puisque nous estimons que la détention doit être l'ultime recours. Ces clients ne vont jamais fuir le pays. Ils ont suffisamment de garanties pour se représenter à l'audience.
0: Fin ce mercredi de la visite du président de l'Union internationale des huissiers de justice en Guinée. Il a rencontré la Chambre nationale des huissiers de justice à la salle qui a abrité le procès des événements du 28 septembre 2009 à Kaloum. Le président de la Chambre donc nationale des huissiers de justice est dit satisfait de l'arrivée en Guinée pour la première fois de cette délégation conduite par Marc Chemit pour plaider leur cause. On écoute Maître Aboubakar Camara.
4: Ces 3 jours passés par cette forte délégation de l'Union internationale des huissiers est un sentiment de joie, de satisfaction, puisque nous avons compris que la profession, elle n'est pas abandonnée. Nous ne sommes pas seuls. Et ils ont fait ce plaidoyer dans l'intérêt de tout au niveau de nos autorités les plus élevées. Je vais parler du garde des Sceaux, de la Cour suprême. Et aujourd'hui, ils ont préféré se déplacer, venir toucher les réalités, rencontrer nos confrères, écouter les huissiers et les difficultés de l'exercice de la profession. Vraiment, nous allons continuer à nous battre et participer aux activités de l'Union. Et nous devons nous adapter avec les réalités du moment. Participer dans les différentes formations, nous avons besoin d'être accompagnés par nos autorités et par l'Union internationale des huissiers.
0: Pour sa part, Marc Schmitt s'est réjoui de l'accueil qui lui a été réservé pendant son séjour à Conakry. Il a invité la Chambre nationale des huissiers de justice de Guinée au prochain congrès de l'association qui se tiendra au Portugal l'année prochaine. On l'écoute au micro de Samuel Demba Diolamou.
5: Alors tout d'abord, j'ai donné le fanion de l'Union internationale au président de la Chambre nationale, puisqu'il symbolise évidemment notre unité. Et évidemment, un cadeau aussi pour le remercier pour l'accueil chaleureux lors du séjour ici en Guinée. Je suis très très content des rencontres, puisque Monsieur le ministre de la Justice, ou que ce soit Monsieur le Premier Président de la Cour suprême, ont montré un grand intérêt pour la profession, et je suis persuadé qu'ils vont vraiment soutenir la Chambre nationale des huissiers de justice en Guinée. D'ailleurs, Monsieur le ministre de la Justice a bien confirmé que, en ce qui concerne la session de formation qui est prévue pour l'année prochaine, que la Chambre nationale pourra vraiment bénéficier du soutien du ministère. Je pense que les questions qui ont été posées lors de cette entrevue démontrent bien l'intérêt avec lequel les huissiers de justice ici en Guinée exercent leur métier. Et moi, je suis persuadé qu'ils sont vraiment prêts pour l'avenir.
0: Le ministère de la Modernisation de l'Administration et de la Fonction publique, à travers l'École nationale d'administration, a lancé ce mercredi une formation de 3 jours destinée à 80 cadres et agents de l'État. Objectif, outiller les agents publics en management et en leadership. Alassane Condé.
6: Pour cette première journée, 20 cadres de l'administration publique venus de différentes structures étatiques ont pris part à cette session de formation. Dramane Konaté, formateur.
7: Les cadres ont montré leur désir d'adopter la posture du manager qui va leur permettre d'avoir les outils nécessaires pour créer de la cohésion, pour pouvoir manager les équipes, adopter la posture managériale, le leadership, maîtriser les techniques de conduite du changement et puis aussi réussir à avoir une intelligence émotionnelle, pouvoir donc se maîtriser en toute situation pour continuer continuer de produire du résultat.
6: Le directeur communal de l'éducation de Dixine souligne l'importance de cette formation pour lui. Mamadi Konaté.
8: On nous a montré par A plus B que vraiment un leader, comment il faut se comporter, comment il faut travailler avec les adjoints, avec les membres de ton service, vraiment, ça nous renforce encore davantage. Ça nous sera très utile parce que là, le gouvernement du Premier ministre Baouri, du président de la République, M. Mamadi Doumbouya, veut avoir du nouveau dans les administrations.
6: Cet agent public au gouvernorat de la ville de Conakry évoque l'apport de cette formation pour son activité. Irénée Camara promet de faire bon usage des connaissances acquises.
9: Ce que nous apprenons aujourd'hui va nous aider beaucoup plus à pouvoir bien travailler dans nos différents services, à pouvoir bien manager les différentes équipes que nous dirigeons. Je suis convaincu qu'après ici, ce que nous allons apprendre, je suis appelé, y compris mes amis qui sont en formation avec moi, nous sommes appelés à mettre ça en application dans nos différents services.
6: 60 autres agents de Conakry ainsi que ceux de l'intérieur du pays bénéficieront également de cette formation. Cette session de formation des cadres et agents de l'État va durer 3 jours.
0: À quelques jours de la fête de Tabaski, le prix des ovins connaît une hausse dans la préfecture de Daboula. Les animaux en provenance des pays de l'AES se font de plus en plus rares. Conséquence, village dans le village donc du centre géographique de la Guinée, les éleveurs ont revu à la hausse le prix habituel. La correspondance de Hawa Sangari.
10: Dans les parcs à bétail, les moutons et chèvres se raréfient. À défaut des ovins importés du Mali et du Niger, les citoyens se rabattent sur la production locale. Mais acquérir une bête n'est pas à la portée de tous. Mamadou Baylo Diallo est venu chercher une à immoler pour la Tabaski.
11: Je suis venu pour acheter un bélier. Sinon, moi, je suis venu ce matin avec 1 500 000. Mais on me dit qu'un 1 500 000 ne peut pas avoir un bélier. Donc, c'est très difficile pour nous d'avoir cette fois-ci un bélier parce que les prix ont galopé. On dit un bélier ici actuellement à 2 500 000, 3 millions.
10: Les revendeurs justifient cette augmentation par plusieurs facteurs, entre autres l'éloignement des zones d'approvisionnement et le comportement de certains éleveurs. Idrissa Koulibaly.
7: Cette année, le prix des moutons et chèvres est devenu trop cher. Dans les rares villages où on en trouve, les prix ont flambé plus que même dans la ville. Parfois, les éleveurs refusent carrément de nous en donner et acheminent eux-mêmes la marchandise en ville pour l'écouler. Au village, on négocie des 1 800 000 à plus de 2 millions l'unité. On est obligé de payer le transport et de chercher des bénéfices.
10: Pour permettre aux citoyens de passer des bons moments lors de cette fête musulmane, Mamadou Baylo Diallo plaide pour une implication des autorités.
11: Ce que j'ai à dire aux vendeurs, c'est de revoir vraiment la situation des gens parce qu'actuellement, la conjoncture est très dure. Nous, les acheteurs, on a trop de problèmes. Il n'y a pas d'argent aussi. Aux autorités, c'est d'avoir pitié à la population parce que la population souffre à l'air là. Il y a trop de problèmes. Il n'y a pas d'argent. Il n'y a rien quand même. Rien ne bouge à l'air là quand même.
10: Daboula, Hao Sangare pour Sola FM.
0: De Daboula, nous revenons à Conakry. La sculpture guinéenne fait face aujourd'hui à la concurrence des œuvres importées. Dans plusieurs ateliers artisanaux, les sculpteurs dénoncent la baisse des ventes causée par l'arrivée de produits étrangers souvent moins coûteux et plus sollicités par certains clients. Malgré cette situation, ces artistes continuent de valoriser leur savoir-faire et l'identité culturelle guinéenne à travers leurs créations. Mohamed Camara, Mamadouba.
12: Entouré de ses œuvres dans son atelier situé à Ratouma Bonfi, Yayaba vit de la sculpture. Un métier qu'il a appris depuis plus de 15 ans. Si autrefois il trouvait son gagne-pain grâce à cette activité, aujourd'hui il se plaint de la concurrence des œuvres importées.
13: Aujourd'hui, nous les Guinéens, on préfère d'acheter un tableau où on trouve Rambo, mettre à la maison. Sinon dans le norme, même si on dit le fait d'indépendance, un dessin de diable qu'on met dans les t-shirts. On a Samori Touré, on a Dina Salifou, on a Bakabiro Diallo, et Kisikaba Keta, qu'on pouvait mettre son image sous le t-shirt d'indépendance. Là, c'est être fier de ce que tu es.
12: Pascal Guilao, également sculpteur, plaide pour la construction d'un centre artisanal regroupant toutes les sensibilités artistiques.
14: Je n'en veux pas les Guinéens parce qu'ils viennent structurer en matière d'art. Nous n'avons pas un centre artisanal où est installé tous les artistes. Et le gouvernement n'a qu'à regarder un peu pour créer une commune artisanale où toutes les sensibilités artistiques, sculpteurs, poterie, rotin, tout ceci là se retrouve. trouve, chacun pourra faire des innovations. Donc je demande au gouvernement de faire un effort.
12: L'école et l'apprentissage de la sculpture peuvent aller ensemble, estime Yayaba. Un message qu'il adresse à la jeunesse.
13: La jeunesse, l'école, c'est très important. Mais après l'école, ils n'ont qu'à venir apprendre le métier. Parce qu'après nous, il n'y a personne qui va faire de l'art. Parce que pour eux, c'est trop lent. Il n'y a pas de clients. Et le métier et l'étude, on apprend pour demain. Tu vas faire beaucoup de temps à l'école avant que tu finisses. L'État te prend, il ne te prend pas. Si tu as appris un métier, il peut ouvrir ton atelier. Après l'école, tu viens à l'atelier, tu apprends. Avant que tu finisses d'étudier, tu es maître.
12: Hors micro, certains expliquent que le manque de soutien et de promotion des œuvres locales complique davantage leur activité. Ils invitent les autorités et la population à consommer guinéen.
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0: À présent, l'actualité africaine et internationale, et c'est avec vous, Mamadou Ba, bonsoir.
16: Bonsoir Babanou Timbo Kamara, bonsoir à toutes et à tous. Au Sénégal, Cœur Mbaye Fall est sous le choc après un meurtre dans son édition de ce mercredi. Le quotidien, l'Observateur, rapporte que Mustapha Sam, un gérant de quincaillerie âgé de 38 ans, a été retrouvé mort dans la chambre qui louait près de l'arrêt Djoumadji. La découverte a été faite hier mardi après-midi par le père de la victime. Au Mali, l'armée et ses partenaires russes de l'Africa Corps ont récemment et pour la première fois utilisé des bombes à sous-munitions, des bombes qui, lorsqu'elles explosent dans les airs, libèrent une importante quantité d'autres petites bombes qui deviennent un danger pour les populations civiles. Leur utilisation est interdite depuis 2010 et l'entrée en vigueur du traité d'Oslo ratifié par le Mali. Les principaux partis d'opposition de la République démocratique du Congo ont lancé une coalition. C'est pour s'opposer à une nouvelle révision de la Constitution. Les membres de cette récente union accusent le gouvernement actuel de vouloir rester au pouvoir après que le président Tshisekedi a ouvert le 6 mai dernier la porte à un éventuel troisième mandat à l'issue d'un référendum constitutionnel. En interactualité, hier mardi, trois salles de concert québécoises ont annulé. La venue de Patrick Bruel, c'est suite aux accusations dont il fait l'objet. Le chanteur français est visé par des multiples plaintes pour viol, tentative de viol et agression sexuelle en France et en Belgique. Sa tournée internationale qui doit commencer mi-juin est menacée. Le président américain Donald Trump a déclaré que la guerre pourrait se terminer très rapidement, tandis que le vice-président Vance a fait état de progrès dans les discussions avec Téhéran portant sur un accord pour mettre fin aux hostilités. Pour le négociateur en chef iranien, les États-Unis cherchent à déclencher une nouvelle guerre.
0: Merci à vous, Mamadou Ba.
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0: Le président du comité local de protection de l'enfant de la commune de Matoto est notre invité ce mercredi. Avec Mamadou Ba Kamara, nous parlons de la lutte contre les mutilations génitales féminines, MGF. Il répond aux questions de Mamadou Ba.
12: Monsieur Kamara, les mutilations génitales féminines sont toujours d'actualité en Guinée. Comment se présente le phénomène dans la commune de Matoto?
17: La lutte contre les mutilations génitales féminines est un phénomène que les Matotokas commencent à percevoir comme étant une mauvaise pratique à l'encontre des femmes que nos communautés avaient l'habitude de mener. Donc, je crois qu'avec les sensibilisations, c'est un fléau qui a tendance aujourd'hui à disparaître.
12: Pourquoi, selon vous, l'excision et les autres formes persistent malgré la lutte engagée par les autorités et les partenaires?
17: Je peux dire qu'il y a certains religieux, pas tout le monde. Il y a certaines personnes âgées. Il y a d'autres aussi, surtout les personnes qui ne sont pas allées à l'école, les analphabètes. Il y a beaucoup parmi ces couches sociales qui sont dans les sociétés, qui perçoivent la chose comme étant une coutume qu'on n'a pas droit d'abandonner. Donc ce sont ces personnes-là qui constituent généralement l'obstacle. Bon, je crois que une coutume qui a duré plus de 100 ans, si on doit lutter contre cette coutume, je pense qu'il faut beaucoup d'efforts. Il y a beaucoup d'efforts à consentir. Parce que les gens ont vraiment... Il y en a qui disent que c'est... C'est-à-dire laisser les enfants, les filles, sans les exiger, que vraiment, c'est, il y en a même qui auront honte. C'est-à-dire il y a même des injures. Ces amis vont se moquer d'eux, même à un âge un peu avancé. Donc, c'est pourquoi les gens ne parviennent pas à s'en débarrasser. Les gens continuent toujours à pratiquer. Parce qu'il y a même des injures en soussou, il y a des injures dans d'autres langues pour dire que tel n'est pas excisé, quoi. Donc, ce sont ces choses-là, c'est à cause des choses-là que les gens continuent à pratiquer.
12: Parlez-nous un peu des actions que vous menez contre la pratique des MGF. Comment ça se présente concrètement sur le terrain?
17: Moi qui suis devant vous, j'ai participé à beaucoup d'activités de lutte contre les mutilations génitales féminines dans beaucoup de quartiers de Matoto. Bon, si je parle un peu du projet Tostan, c'est un projet qui s'étend de Dabondi à Lansanéa. C'est-à-dire, c'est un projet, lors de sa conception, Matoto s'étendait de Dabondi à Lansanéa. Donc, j'ai mené beaucoup d'activités avec Tostan dans les quartiers de Gbessia, dans les quartiers de Dar es Salaam, dans plusieurs quartiers de Matoto. Au niveau de la commune ici, moi je suis le président du CLPE. Il y a dans les quartiers les comités locaux enfants et familles. Les membres de ces clefs-là sont tirés parmi la communauté. Nous avons même des démembrements jusqu'au niveau des secteurs.
0: Voilà, vous l'avez compris, Mamadou Ba Camara, président du comité local de protection de l'enfant de la commune de Matoto, était notre invité. Il répondait aux questions de Mamadou Ba. C'est la fin de ce journal. Merci de l'avoir écouté. Grand merci à Aboubacar Youla pour la conduite technique. 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
18: Après eux, plus personne ne fera de stage. Désormais, avant d'aspirer à un poste de responsabilité, il faudra sûrement passer par une mystérieuse école de l'expérience. Les jeunes y apprendront à gouverner avant même d'avoir le droit d'essayer. Car apparemment, le Parlement, encore moins les mairies, ne seraient des centres d'apprentissage. Ailleurs, dans les démocraties dites stables, la gestion de la cité serait réservée aux expérimentés, jamais aux stagiaires. Et nous ne voulons pas nous le faire compter, ce développement. Mais une question demeure. Ceux qui aujourd'hui se tapent la poitrine, revendiquent leur maturité politique et brandissent leur expérience comme un diplôme, où l'ont-ils acquise? Et surtout, comment? Parce que cette fameuse école de l'expérience ici, personne ne l'a encore vue. En réalité, la plupart ont appris en exerçant, en tâtonnant, parfois en se trompant. Les erreurs d'hier ont forgé les certitudes d'aujourd'hui. Et même maintenant, les égarements ne disparaissent pas totalement. Dommage que ceux qui glorifiaient hier l'audace de la jeunesse redoutent aujourd'hui son indépendance intellectuelle. On dira qu'en politique, tous les coups sont permis. Soit. Mais il faut aussi rappeler qu'un CNT reste un organe transitoire, tandis qu'un Parlement est une institution normale dans une démocratie. La nuance compte. L'expérience aussi. Et ce débat devient encore plus intéressant lorsqu'on évoque le Sénat. Une institution encore nouvelle dans la démocratie de chez nous. Car au fond, aucune démocratie ne n'est expérimentée. elle apprend en avançant, souvent maladroitement. Refuser aux autres le droit d'apprendre, c'est parfois oublier la manière dont on est soi-même arrivé.
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Il est 19h. 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

0: 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Il est 20h.
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3: Bonsoir, merci de votre fidélité à Soleil FM. Bienvenue dans ce journal de campagne pour le compte des élections législatives du 31 mai 2026 dans la circonscription électorale de Lambani. Dans l'ordre des passages de ce mercredi 20 mai 2026, en première position, nous avons le Front démocratique de Guinée, Front d'Aig. Voici le message du parti.
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3: C'était le message du Front d'Aig. En deuxième position, nous avons l'avenir d'une Guinée, nouvelle AGN, dont le message n'est pas disponible. En troisième position, il y a la Génération pour la modernité et le développement, GMD, mais le message du parti n'est pas non plus disponible. Quatrièmement, nous avons l'Union des forces nouvelles de Guinée, UFNG. Le message n'est pas non plus disponible. C'est donc le journal de campagne de ce mercredi sur Soleil FM pour le scrutin plurinominal du 30 mai 2026 à Lambany. Dans un instant, la campagne pour les communales.
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3: dans l'ordre de passage de ce mercredi pour le compte des élections communales du 31 mai 2026. En première position, la Génération pour la modernité et le développement, GMD. Le message n'est pas disponible. En deuxième position, l'Union des forces du changement, UFC. Pas de message non plus disponible. En troisième et dernière position, il y a l'Union démocratique de Guinée, UDG, donc dont le message n'est pas non plus disponible. Voilà, c'est la fin de ce journal de campagne. La technique a été assurée par Aboubacar Youla. Au revoir.
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0: Merci de votre fidélité à Soleil FM. Bienvenue dans On en parle à Soleil. Nous sommes mercredi 20 mai 2026. 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Sale temps pour les créateurs de contenu Sopra Alpha, Sade et l'artiste Hadia Monene alias Bandirou. Leur procès s'ouvre ce mercredi au TPI de Dixine après une longue audition hier à la brigade de recherche d'équipés. Ils ont été déférés à la maison centrale de Conakry. Ils sont poursuivis pour outrage public à la pudeur, incitation à la débauche, proxénétisme et complicité. Une vidéo publiée sur les réseaux sociaux leur a valu cette interpellation. L'ancien président de la délégation spéciale de Matam pourra-t-il sortir de prison pour battre campagne? En tout cas, la chambre spéciale de contrôle de l'instruction de la Cour de répression des infractions économiques et financières a prononcé hier la remise en liberté de Badra Koné, impliqué dans une affaire de détournement de plus de 240 milliards de francs guinéens. Mais le procureur spécial, près la CRIEF, Alphonse Charles Wright, s'oppose à cette décision. Le tirage au sort pour les éliminatoires de la Coupe d'Afrique des Nations 2027 a eu lieu hier. La Guinée est logée dans le groupe D, donc avec le Kenya, l'Afrique du Sud et l'Érythrée. Les deux premiers donc de chaque groupe décrocheront leur qualification pour la 36e édition de la CAN. C'est tout pour le menu de votre émission. On en parle à Soleil. À la technique, Aboubakar Youla, ici à l'animation, Mamadouba et Babanou Timbo Kamara. On se retrouve dans un instant.
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0: Une fois encore, bienvenue dans cette émission. On en parle à Soleil. C'est une émission qui vous parvient. C'est une émission sociopolitique qui vous parvient les lundis et mercredis. La rediffusion de l'émission, c'est aujourd'hui même mercredi à partir de 20h. Si vous êtes dans le Grand Conakry à Daboula, vous suivez donc en réseau synchronisé cette émission. 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Je le disais, sale temps pour les créateurs de contenu Sopra Alpha, Sad et l'artiste Hadia Monene alias Bandirou. Leur procès s'ouvre même ce mercredi au TPI de Dixine. Après une audition hier à la brigade de recherche de Kipé, ils ont été déférés à la maison centrale. Ils sont poursuivis, entre autres, pour outrage public à la pudeur, incitation à la débauche, proxénétisme et complicité. Mamadouba, bonjour.
2: Bonjour Babanou Timbo Kamara, bonjour à toutes et à tous.
0: Ah, et c'est l'affaire qui fait grand bruit sur les réseaux sociaux.
2: Cette affaire de mœurs, oui, qu'on a vu sur les réseaux sociaux ces jours-ci, des vidéos qui ont fait du buzz. Et il faut revenir d'abord sur cet aspect. Vous l'avez précisé que c'est un créateur de contenu, hein, qui est allé à la rencontre de
0: des créateurs, parce que c'est les deux d'ailleurs qui sortent ensemble.
2: Peut-être le caméraman.
0: Ouais. Mais lui aussi, des fois, il fait le micro et des vidéos.
2: En tout cas, dans la vidéo, on ne voit que deux personnes, la dame et le monsieur qui détient le micro. Et pourquoi je dis c'est important de le préciser, parce que faudrait pas aussi que les uns et les autres confondent tous les créateurs de contenu aux journalistes qui ont fait des écoles de journalisme, qui travaillent dans des rédactions reconnues par la haute autorité de la communication, le ministère de l'information, le ministère de la justice.
0: Ouais. Parce que c'est important de le préciser. Oui, parce que moi, quand c'est arrivé hier dans le quartier, quelqu'un m'a dit que les journalistes ont été déférés à la maison centrale. Il fallait que je lui fasse quand même cette explication que c'était des créateurs de contenu.
2: Voilà, en tout cas, ce sont Sopra Alpha et Sad. Quand on parle de ces créateurs de contenu, mais il y a aussi l'artiste que j'ai découverte, hein, parce qu'elle aussi Moi, c'est avec ces vidéos-là que ouais, je l'ai connu.
0: Vous êtes très moins présent, sur certains réseaux sociaux.
2: En tout cas,
0: le réseau social TikTok, sinon vous l'auriez découverte.
2: Et c'est ça, j'ai vu ces vidéos. C'est ce matin même que je suis allé sur TikTok quand on préparait cette émission pour justement découvrir d'abord qui est Hadia Monene.
0: Alias Bandiru.
2: Bandiru. C'est ça même le nom de son compte TikTok, c'est Bandiru, et on a entendu les échanges entre elle et Saad qui posaient des questions. Alors, qu'est-ce qui se passe dans cette affaire? C'est que Saad, et c'est un créateur de contenu. Je veux dire, Saad et puis Sopra Alpha, les deux sont des créateurs de contenu qui régulièrement alimentent leur page. Le plus souvent aussi avec les artistes.
0: Ouais.
2: Ils peuvent se présenter.
0: Des émissions surprises.
2: Oui, ils peuvent se présenter à l'improviste, tendre le micro, filmer, et le plus. En fait, c'est le concept.
0: Il se fait d'ailleurs souvent molester, malmener.
2: C'est ça, avec des. Comment on appelle. Avec parfois des vidéos. J'ai même oublié l'expression qu'il faut utiliser, mais c'est ça. En fait, ils viennent. Juste pour l'humeur de une vidéo, et comment il s'appelle, Diallo Piscine, je crois.
0: Ah, c'est lui qui n'a pas cédé. Hein.
2: C'est Diallo Piscine, je crois, et Pinta, les deux aussi qui sont présents sur les réseaux sociaux. Donc, il est parti dire, il s'est présenté comme membre de la famille de Pinta pour dire à Diallo Piscine de laisser sa sœur. Que toute la famille en a marre de la libérer, il l'a prise en otage, ceci, cela. Après, on a vu tout ce qui s'est passé. Il faisait des vidéos comme ça qui faisaient rire, où parfois on voyait aussi, il draguait des filles, des histoires comme ça, quoi, en fait, pour rigoler. Et maintenant aussi, il s'est tourné vers les artistes, et là aussi, on voit comment ça se passe. Il va aussi dans ce qu'on appelle communal le ghetto. Où il rencontre aussi des personnes que Babanou n'ose pas approcher, voilà, qui parfois même sont en train de prendre du cannabis et autres là. Donc c'est des vidéos comme ça qu'il faisait le plus souvent, et on a vu là il est parti à la rencontre de cet artiste qui se surnomme Bandiru. J'ai même vu un des morceaux qu'elle a posté hein, quand cette affaire a pris les réseaux sociaux. Alors, l'entretien, parce que c'est de ça qu'il s'agit, c'est pour cette raison que les trois ont été interpellés par la justice. Là, cette dame qui se nomme Bandiru affirme dans la vidéo qu'elle est intermédiaire. Je parle simple pour que les gens comprennent.
0: Pour ne pas aussi amplifier les choses.
2: Et qu'elle est intermédiaire entre les filles ou les femmes de nuit et les hommes qui viennent les chercher.
0: Ouais, dans la prostitution.
2: Elle a parlé surtout de Kipé et puis de Koloma. C'est-à-dire quand il y a Monsieur Camara qui veut vraiment se relaxer la nuit, il ne veut pas sortir avec sa femme. Donc, il peut aller voir Bandiru pour lui dire, il faut me donner une fille. En contrepartie, il laisse une somme qui sera partagée en deux. Une partie revient à Bandiru et l'autre à la fille avec qui le monsieur va partir. Et tout ça dépendra du contrat. Donc, c'est cette forme de prostitution et d'exploitation.
0: Qu'on appelle du proxénétisme.
2: Mais ce qui est interdit, ce n'est pas la prostitution. C'est ce concept de proxénétisme.
0: Ouais.
2: Par la loi, je veux dire. Sinon, on aurait ramassé toutes les filles qu'on voit dehors. La police l'aurait fait. La gendarmerie, autre là. Mais elle ne le fait pas parce que, selon en tout cas, moi, une formation que j'ai suivie avec le Comité national de lutte contre la traite des personnes, en fait, ce ne sont pas les filles-là en tant que telles qui sont visées. Si elles sont majeures, elles sont responsables de leur corps. Mais les personnes qui sont derrière cette exploitation, c'est-à-dire qui recrutent, parce que quand on parle de traite, il y a plusieurs facteurs. Il y a le recrutement. Donc, il y a des groupes de personnes aujourd'hui, que ce soit des hommes, que ce soit des femmes, qui recrutent des jeunes filles et des jeunes garçons qui livrent à la prostitution. Donc, elle aussi, elle pratique ce métier, selon en tout cas ce qu'elle a dit sur les réseaux sociaux. Donc, c'est toute, peut-être l'affaire repose sur ça, le fait qu'elle reconnaisse qu'elle évolue dans ce domaine. Elle-même, elle le fait, mais elle aussi, elle recrute d'autres filles qui le font, et puis en contrepartie, elle reçoit de l'argent. Alors, peut-être les deux créateurs de contenu, c'est à cause des propos qui sont tenus dans la vidéo.
0: La diffusion du justement, partage.
2: Justement, les propos qui sont tenus là-bas ont été enregistrés et partagés sur les réseaux sociaux. Et vous savez, quoi qu'on dise aujourd'hui, l'évolution du monde, la mondialisation, tout ce que vous savez, mais il y a quand même des valeurs qui restent quand même propres à nos communautés. Donc, parmi ces valeurs, il y a la dignité humaine, le respect de la dignité humaine. Il y a ces mœurs qu'on essaie de protéger. C'est pour cela qu'on a parlé, quand cette affaire a fait du bruit sur les réseaux sociaux, de la première intervention d'abord de l'OPROGEM, parce qu'on parle d'affaires de mœurs. Alors, ce qui se passe ailleurs et ce qui se passe chez nous, Babanou, quel que soit aujourd'hui la mondialisation et autres, ce n'est pas la même chose. On a vu par exemple ce qui se passe au Sénégal avec l'homosexualité. L'homosexualité chez certains pays européens, chez certains occidentaux, je veux dire, peut-être même certains Africains, c'est pas aussi un sujet tabou, c'est pas interdit. On en parle, on pratique, il n'y a pas de problème. Mais le Sénégal a proscrit cette affaire. On a vu avec tout ce qui s'est passé, avec toutes les conséquences, les condamnations, autres, on parle de liberté, de droits humains et autres là. Mais le Sénégal parle des valeurs d'abord des communautés qui composent la nation sénégalaise. Et en Guinée, parler ouvertement de prostitution, c'est pas bien vu par nos communautés. Et peut-être elle n'a pas aujourd'hui ou elle n'est pas gênée de le dire publiquement, mais peut-être il y a des membres de sa famille qui ne veulent même pas qu'on dise qu'ils sont de la même famille. Et puis qui vont voir leur fille, leur cousine, leur ceci ou cela faire des affirmations comme ça sur les réseaux sociaux. C'est vrai, Babanou, c'est pas aussi quelque chose de méconnu. Tout le monde sait ce qui se passe. Tout le monde sait ce qui se passe.
0: Ouais,
2: Faut dire...
0: Pour contribuer à faire la promotion.
2: Justement, est-ce qu'il faut dire, promouvoir ce qui se passe, même si c'est à l'encontre de nos valeurs morales. C'est de là que tout est parti. Il y a eu à l'OPROGEM, il y a eu à la brigade de recherche et maintenant au tribunal. Et vous savez, des affaires comme ça sont diligentées en flagrant délit. Et quand c'est en flagrant délit, on ne tarde pas, on programme le procès et puis on fait le jugement, on rend une justice. Il y a récemment, même la dernière conférence de l'OGDH, j'ai écouté Maître Amadou Esba parler de cette situation, qu'il y a des sujets qui se médiatisaient et qui sont accélérés, c'est-à-dire la procédure s'accélère, alors qu'il y a des gens parfois qui sont accusés et qui n'ont jamais été entendus par un juge, qui sont détenus depuis plus de 10 ans sans jamais être libérés. C'est-à-dire c'est une détention provisoire. Et puis, après l'expiration des 3 jours, renouvelable, après l'expiration justement de 72 heures, on les conduit directement à la maison centrale, là où ils peuvent rester des années. Et il se trouve que si ce sont des gens qui avaient quand même bénéficié d'un procès tôt, ils ne doivent même pas faire la prison. Mais ils font la prison, ils sortent, il y en a qui veulent intenter des poursuites contre l'État. L'État, si le procès a lieu, est condamné, et on connaît tous la suite des dossiers dans lesquels l'État a été condamné, mais l'État ne s'est jamais acquitté. On a vu ça. la Cour de justice de la CEDEAO, on voit ce qui se passe à Conakry, les procès qui sont même programmés à Conakry, ici, même s'il n'y a pas de dossier guinéen. Mais c'est une cour aussi qui a rendu des décisions dans des affaires qui concernent la République de Guinée. Alors, là, le procès est diligenté en flagrant délit. Et on a envoyé un journaliste au tribunal de
0: Amara
2: première
0: Simba, c'est
2: instance
0: là.
2: de Dixine. Avec Amara Simba Sylla, on saura exactement ce qui se passe. Est-ce qu'on va les juger aujourd'hui et rendre la décision aujourd'hui, ou bien on va les entendre programmer le procès? En tout cas, on attend de voir ce qui va se passer. Mais ce sont quand même des situations qui sont un peu gênante pour une bonne partie de la communauté.
0: Ces derniers temps, Mamadou, ces réseaux sociaux, souvent, on a aussi vu récemment le cas Maya, La Solution et Yamasega. C'était encore sur les réseaux sociaux. Le dossier, presque le même jour, on avait la sentence.
2: Oui, justement, c'est comme ça quand
0: En
2: c'est
0: flagrant délit.
2: orienté en flagrant délit, mais je pense que ici, parce que peut-être ce que les deux là avaient dit, c'était, si vous voulez, entre un cercle assez restreint. Mais là, c'est une affaire qui touche toute la communauté guinéenne. Parce que ce sont des choses, c'est une exploitation. Aujourd'hui, Babano, je vais te dire, j'ai eu un ami, un jour, on est sorti, et il y a une fille, il m'a dit que lui et la fille là, ils sont du même village, mais que cette fille, elle est sortie. Dans la famille, personne ne sait où elle est. C'est-à-dire, quand elle voit quelqu'un qu'elle connaît, quelqu'un du village, elle se cache. Et elle aussi, selon ce qu'il m'a dit, elle évolue dans ça. C'est-à-dire, elle est au sein de réseaux, et ce sont des choses-là. On se cache. Maintenant, tant que les gens se cachent, Babanou, je dirais qu'il n'y a pas de problème. Faites ce que vous avez. Vous pouvez vous cacher, mais à partir du moment où vous dévoilez ça, peut-être elle n'a pas mesuré, Babanou, l'ampleur de ce qu'elle disait. Pour elle, c'est juste une discussion, même si c'est publié. Comme elle publie déjà un contenu ou des contenus sur son TikTok, parce que là aussi je suis allé ce matin, j'ai vu les images, les vidéos qu'elle poste, les paroles qu'elle tient, même le morceau que j'ai écouté, elle a fait un morceau qui est clippé. Là aussi, quand vous écoutez, c'est pas de belles choses à entendre. Aujourd'hui, je ne sais pas, parce que j'ai vu l'autre jour, il y a un poste de Striker qui disait qu'il a été convoqué par le
0: Le
2: projet
0: projet et
2: à
0: même
2: cause,
0: ces deux contenus ont été retirés.
2: justement, à cause de contenu qu'il a publié.
0: Ouais.
2: Mais il a supprimé, en fait. Mais Babanou, aujourd'hui, il y a des chansons. Quand vous les écoutez, vous vous prenez la tête. Ça n'a pas fait encore une ou deux semaines à la maison. On était assis, mais il y a un petit qui écoutait de la musique avec son téléphone, mais les paroles, c'était tellement grave. Il y a sa sœur qui lui disait d'éteindre ça. Moi, j'avais pas compris. Je pensais c'était juste dire de ne pas écouter de la musique à la maison. Moi, j'ai pris ça comme ça. Mais comme je mangeais à côté, j'ai écouté les paroles, automatiquement je me suis levé pour lui dire d'éteindre. S'il veut écouter ça, qu'il mette ses casques, il écoute pour lui seul, mais qu'il ne mette pas ce genre de paroles devant tout le monde, il nous tympanise. Donc, il va falloir que les autorités aient un regard strict sur certains contenus qui sont diffusés aujourd'hui sur
0: Ouais, mais
2: les réseaux sociaux.
0: sur ce point, quand
2: Je
0: même, il faut
2: parle pas de
0: reconnaître que
2: censure.
0: le projet, c'est bas, hein, même si peut-être à un
2: Oui,
0: moment donné, il y avait des problèmes.

0: Oui, mais ces derniers temps, quand même, peut-être, c'est difficile de contrôler tout ça. Mais...
1: Je ne parle pas seulement de projet. Il y a le BGDA, le Bureau Guinéen d'Auteurs. À chaque fois, même dans les médias, le BGDA vient prendre la. C'est que les gens ne l'affectent pas. On a vu. Est-ce que les autorités avaient connaissance de son existence ou pas? C'est ça aussi. Est-ce que c'était écouté dans les boîtes de nuit, un peu partout, c'était écouté? Parce que je n'ai entendu ce morceau dans aucun média quand même. Je ne l'avais même pas entendu quelque part. C'est quand j'ai fait les recherches, je suis tombé dessus. Donc il va falloir que les autorités aient un regard sur les contenus qui sont en train aujourd'hui d'être mis à ligne sur les réseaux sociaux. Surtout quand on parle de TikTok. Vous savez, Babalou, dans certains pays, TikTok ne fonctionne pas. Dans certains pays, c'est interdit parce que pour malheureusement certaines femmes, notamment en Afrique, c'est juste pour exposer le corps que TikTok a été créé. Il y en a encore, Babalou, qui ne savent pas. À l'aide de TikTok, pas pour faire la promotion du site, de l'application, mais il y a des gens, on a l'impression qu'ils ne savent pas que sur TikTok, on peut partager des bonnes choses.
0: Oui, qu'on peut aussi avoir de l'argent.
1: C'est ça.
0: Avec le numérique, quand je dis avoir de bons contenus, de bonnes créations.
1: Quand je dis avoir de bonnes choses, en fait, ça englobe tout. Tu peux apprendre sur TikTok, te former. Il y a le jeune Tchadiel, l'enseignant, ouais, le mathématicien
0: qui a reçu des prix.
1: J'oublie son nom, mais c'est quelqu'un qui utilise TikTok et qui a un compte qui a beaucoup d'abonnés. Mais le contenu, Babanou, c'est très très intéressant parce que, vous savez, bon, quand on était au collège, on dit les mathématiques c'est difficile, c'est ceci, c'est cela. Mais quand je visionne ce qu'ils partagent, je me dis non. En fait, il y a tellement de facilité, il explique avec tellement de facilité, ce qui fait que chaque année, il organise maintenant, en prélude aux examens nationaux, il y a des heures, en fait, il programme des cours. Quand il programme ces cours-là, peut-être des séances de révision, les gens viennent, et puis ça se discute, il aide beaucoup de gens. Et au Tchad, là-bas, il a été... Il a reçu quand même un prix, le prix du meilleur jeune entrepreneur.
0: Et il y a quelqu'un qui lui a proposé des millions d'euros.
1: Pas quelqu'un, pour
0: acheter
1: deux
0: sa page.
1: Entreprises.
0: Voilà, pour acheter
1: deux
0: la page.
1: Deux entreprises lui ont proposé de l'argent pour racheter sa page. Il n'a pas accepté. À cause de ça, justement, les autorités ont vu ce qu'il est en train de faire. Non seulement c'est intéressant, il peut avoir aussi de l'argent avec ce qu'il fait. Mais le fait qu'il ait refusé de revendre, ça a aussi beaucoup plus réconforté les autorités, qui ont dit qu'il ne le fait pas que pour l'argent, mais il le fait pour aider ceux qui sont dans le besoin. Donc il avait reçu ce prix de meilleur jeune entrepreneur du secteur privé. Et je crois le montant même qu'il avait reçu, c'était 10 millions de francs CFA. Même si il y en a qui avaient dit que c'était peu par rapport à ce qu'il est en train de faire, mais quand même, il y a eu une reconnaissance officielle. Parce que quand c'est la première autorité du pays qui vous décerne un prix, ça c'est quand même important. Donc on peut utiliser TikTok pour faire des bonnes choses. Il y a des concours, même par exemple de lecture, que ce soit du Saint-Coran qui se font sur TikTok. Il y a des compétitions... élections et autres là, et je crois il y a Miss TikTok aussi, on a vu ça aussi, on a vu notre consoeur qui a aussi créé un événement qui réunit chaque année en Guinée les TikTokers et autres. J'oublie celle qui était assise, justement Mimiche.
0: On a aussi Karamo, un jeune Guinéen qui vit en France, qui utilise ses réseaux sociaux.
1: Non,
0: pour
1: en fait,
0: vraiment, voilà.
1: Ça ne manque pas. Et Babalou, j'ai vu sur TikTok aussi une page, c'est pour faire les comptes qu'on nous faisait quand on était petit. Le compte. Lui, son objectif, c'est de compter des événements et puis pour ramener la population guinéenne à la source. Parce que ce sont des valeurs que nous avons connues. Mais aujourd'hui, ça ne se fait pas. Quand la nuit tombe, les gens sont devant l'écran, regardent des choses. Donc, tout ça, ce sont des contenus importants, importants, qui peuvent être publiés sur TikTok et sur autres plateformes
0: très bien.
1: Digitales.
0: Malheureusement, aujourd'hui, les gens veulent faire du buzz, avoir des vues sur les réseaux sociaux. C'est ce qui les intéresse.
1: Et ils pensent que pour avoir des vues, il faut être nu. Il faut tenir
0: des paroles.
1: Mais il y en a aussi qui font, Babanou, vous ne pouvez pas regarder les vidéos. C'est que ces femmes-là portent. Vous êtes gêné de regarder les vidéos.
0: Pas que des femmes, il y a des hommes aussi qui font des trucs extraordinaires.
1: Cette affaire de proxénétisme aussi, il faut savoir, Babanou, qu'il y a des hommes qui sont exploités. Elle-même, elle a dit. Elle a dit, il y a aussi des jeunes femmes qui veulent avoir... Quand je dis des jeunes femmes, je veux dire, il y a des femmes âgées qui veulent avoir aussi des adolescents de 17 ans et autres. Donc tout ça, c'est une forme d'exploitation.
0: Bien.
1: Et elle-même, elle a dit que si elle voit un homme, un jeune, et si elle a de l'attirance pour le jeune, elle-même, elle le finance. Donc tout ça, ce sont des réalités qui existent, mais qui n'en valaient pas la peine d'être aussi dévoilées de cette façon. Je pense qu'il y a aussi des médias qui ont fait des enquêtes, qui ont publié des choses sur ça, mais c'était professionnel la façon dont ça a été fait, ça n'a gêné personne. Les gens ont été juste informés qu'il y a, attention, ça et ça qui se passe. Et les autorités ont été informées. Est-ce que quelque chose a été fait pour lutter contre le phénomène? Ça persiste encore, en tout cas.
0: Ça persiste et les autorités prennent le devant, prennent des mesures afin de limiter cette propagation donc de ce genre de contenu sur les réseaux sociaux, que ce soit TikTok, Facebook, ainsi de suite. On va en venir à cet autre sujet qui parle toujours justice. C'est l'ancien président, l'annoncé de la délégation spéciale de Matam. Est-ce qu'il pourra sortir de prison pour battre campagne? En tout cas, la Chambre spéciale de contrôle de l'instruction de la Cour de répression des infractions économiques et financières a prononcé la remise en liberté donc provisoire de Badra Koné, qui est impliqué dans une affaire de détournement des prêts ou de plus de 240 milliards de francs guinéens. Mamadou, mais Charles Wright à Ali Touré.
1: Au fait, c'est ça aussi. Vous savez, on l'a dit et répété ici, le procureur peut poursuivre à charge comme à décharge, mais à la CRIEF, on a l'impression. On a l'impression que toutes les poursuites, c'est à charge. Ouais. Donc, Badra Koné aussi, c'est l'ancien président de la délégation spéciale de Matam, candidat à sa propre succession, parce qu'il est tête de liste à Matam là-bas, et son dossier de candidature a été validé, il faut le souligner, Babanou, par le tribunal de Mafanko. Mais il y avait cette affaire présumée de détournement aussi, qui a éclaboussé tout ce qui était en train d'être fait ou tout ce qui était prévu pour l'élection de Badra Koné à la tête de la mairie de Matam. Donc, Badra, on a vu le procès qui s'est ouvert, ça fait maintenant quelques semaines, quand ça s'est ouvert. Et on a observé tout ce qui s'est passé, et en ce moment, il n'est pas libre de ses mouvements. Mais il y a la chambre, comme vous l'avez dit, de contrôle de l'instruction de la CRIEF qui, justement, a demandé à ce que l'ancien président de la délégation spéciale soit remis à liberté. Alors, comme il fallait s'y attendre, procureur opposé catégoriquement, parce que c'est aussi son droit, il a les prérogatives d'interjeter appel quand il y a des choses comme ça. Alors, les conditions imposées par la Chambre, même si celle-ci aussi a autorisé, si vous voulez, ou a prononcé la remise à liberté provisoire du candidat à la mairie. On a parlé, si vous voulez, d'un paiement d'abord d'une caution de 2 milliards de francs guinéens. Et le fait aussi qu'il soit libre, il va falloir qu'il soit sous contrôle judiciaire. Je ne sais pas le délai qui a été. Il va falloir qu'il soit sous contrôle judiciaire. Je ne sais pas le délai qui a été déterminé, mais vous savez, quand vous êtes sous contrôle judiciaire,

0: Bon, nous, vous savez, bon, que comment ça se passe aussi dans les différentes frontières? Est-ce que quelqu'un à qui on a confisqué les documents n'a pas un autre moyen de sortir de la Guinée? Ça aussi, c'est une question qui reste pendante. Mais en tout cas, c'est ce que la Chambre avait mis comme condition pour que le candidat soit remis en liberté. Sauf que, comme je le disais, Charles Wright dit qu'il n'est pas d'accord parce que pour lui, les faits reprochés au futur candidat sont tellement graves qu'il ne doit pas être remis à liberté, même conditionnel, je le dis. Donc, pour lui, cela pourrait compromettre le bon déroulement de cette affaire, de cette procédure qui est pendante devant la CRIEF. Alors, si vous voulez, l'autre sujet aussi, c'est par rapport justement à la candidature de Badra Koné. Est-ce que, comme il n'est pas encore condamné, peut-être il ne le sera pas, est-ce qu'il peut maintenir sa candidature? Parce que là, quand ça avait commencé, on avait parlé du code électoral qui
1: Mais
0: interdisait.
1: elle a été validée.
0: C'est ce que je dis,
1: Ouais,
0: j'ai
1: exactement.
0: commencé par ça. Tout ça a été validé par le TPI de Bafanko. Maintenant, est-ce que comme nous sommes arrivés à ce stade aujourd'hui, il est en détention provisoire, est-ce qu'il va falloir l'écarter de la liste?
1: Ou peut-être que c'est pas
0: Ou
1: obligatoire
0: bien,
1: aussi pour lui de battre campagne.
0: pas que de battre campagne, mais Babanou, vous savez que pour être candidat, il y a aussi des critères, des conditions à remplir. Vous ne devez pas être en conflit avec la loi. Vous ne devez pas être condamné par la loi. Vous devez avoir un casier propre.
1: Ah, vide.
0: Propre. Pour ne pas dire ne pas avoir de casier. Tout le monde a un casier. Est-ce qu'il est vide? Est-ce qu'il est rempli? C'est ça la question. Alors, qu'est-ce qui va se passer? Parce que c'est ça aujourd'hui la question. Est-ce que la justice devait d'abord interpeller Badra Koné à ce stade du processus électoral? Ça, c'est un. Comme il a fait acte de candidature, fallait-il l'interpeller? Ça, c'est un. Deuxièmement, oui, il est interpellé aujourd'hui, il est devant la justice. Peut-on maintenir sa candidature à l'élection ou on l'écarte? Donc, il y a toutes ces questions qui se posent aujourd'hui, mais ce qui reste clair, c'est que le procureur ne veut pas. Ne veut pas que Badra Koné soit remis à liberté provisoire. Il est en train justement de tout faire pour ne pas être provisoire. Il faisait appel de la décision pour se pourvoir en cas. Bon, je dis faire appel à la décision pour ne pas que celle-ci soit exécutée. Parce que c'est quoi, en fait, ce qui va un peu jouer en défaveur du détenu, c'est que quand une décision est rendue, on fait appel. Le plus souvent, l'exécution de la décision qui a été rendue est suspendue d'abord, jusqu'à ce qu'il y ait un nouveau jugement pour savoir est-ce qu'on peut le maintenir ou on ne le maintient pas en détention provisoire. Donc là, on est face à un dilemme. Comme ce n'est pas nous qui décidons ou qui maîtrisons les procédures, on va voir comment ça va se passer. Mais Babanou, les élections, c'est dans moins de 2 semaines. C'est dans moins de 2 semaines maintenant. Et la campagne pour le communal a déjà débuté, je crois, depuis le 11. Et bon, sur le terrain, peut-être son équipe est en train de travailler, ceux qui ne sont pas en conflit avec la loi, parce qu'il faut aussi savoir que Badra Koné n'est pas le seul dans ce dossier. Même si son nom qui est connu,
1: Ah,
0: il n'est
1: je
0: pas le
1: crois qu'il
0: seul.
1: y avait 10 personnes,
0: Et justement,
1: y compris les sociétés.
0: il y a des. Non, en fait, les personnes qui sont cités, il y en a aussi qui sont sur la liste, pas que Badra Koné seulement, parce que c'était
1: Ah,
0: aussi
1: sur la liste électorale.
0: justement des anciens collaborateurs de Badra Koné qui étaient membres de la délégation spéciale. Donc on va voir ce qui va se passer, mais à l'allure où vont les choses, j'ai l'impression que c'est mal parti pour le moment pour lui. Parce que, vous savez, Babanou, en Guinée, il y a aussi une philosophie ou une triste réalité, c'est que quand on dit qu'on vous a convoqué à la justice, Mais tout le monde dit que

0: Baba nous a fait ça. En fait, la présomption d'innocence, cette notion n'est pas aussi cernée par les populations guinéennes. Une fois quelqu'un est convoqué à la justice, c'est fini. Pour l'opinion, il est coupable. Ça, en tout cas, quand on parle de ce genre d'infraction, quand on parle de délits économiques ou autres, je ne parle pas des affaires qui sont assimilées un peu à la politique. Là, c'est autre chose. Mais là, si par exemple il est innocent, après tout ce qui a été dit, ça va être compliqué pour lui même de rassurer certains pour dire voilà, justice a été rendue, je suis innocent, clean, il y a ceci, il y a cela. Ça va être très très compliqué pour lui. Et ce qu'il faut aussi dire, c'est que la CRIEF doit avoir tous les éléments de preuve avant justement d'ouvrir certains dossiers. Parce qu'on sait, au début de cette affaire, les gens pensaient que ouais, ça allait s'accélérer autre là, mais on a compris quand même qu'il y avait beaucoup d'éléments qui manquaient, ce qui a fait que même la détention provisoire, ça a été prolongé. Et donc, il va falloir aussi qu'on ne s'acharne pas contre des personnes si on n'a pas l'essentiel, justement, pour les traduire devant la justice.
1: Voilà, Mamadou, bah on va marquer une pause et on revient pour parler cette fois-ci sport.
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1: Voilà, une fois encore, merci d'être avec nous dans cette émission. On en parle à Soleil. On va parler cette fois-ci sport et nous avons en direct Algassimou Baldé, journaliste sportif. Algassimou, bonjour.
3: Bonjour mon cher Mamadou Timbo Camara, bonjour Mamadou, bonjour à tous vos auditeurs.
1: Bienvenue, Mamadou, allez-y.
0: Alors Algassimou, bonjour, il y a le tirage au sort qui a été effectué hier, c'est pour les éliminatoires en prélude de la prochaine Coupe d'Afrique des Nations. Quelle analyse faites-vous de ce tirage avant de parler de la Guinée particulièrement?
3: Mais c'est un tirage très homogène, incluant toutes les nationalités. Dans la Coupe d'Afrique des Nations, il y a un titre sur les 5 à 4 que compte l'Afrique. Il y a déjà donc une véritable inclusion des différents pays qui vont jouer cette prochaine CAN, puisque sur les 48 qui vont être dans les éliminatoires, 24 vont participer à la prochaine compétition, c'est-à-dire qu'il y aura 50 sur 100 qui vont être à quai et les 50 autres seront dans la compétition qui, déjà avec ces différents chapeaux qui sont partagés en 12 poules, il y aura une véritable bataille à ce qu'on a dit et ces éliminatoires qui vont démarrer dans un peu plus de 3 mois. On espère qu'il y aura du spectacle comme toujours.
0: Voilà. Alors, le cas guinéen, qu'est-ce qu'il faut retenir?
3: La Guinée est logée dans la poule D en compagnie de l'Afrique du Sud, du Kenya et de l'Érythrée. Il faudrait dire que

0: Guinée a raté ses bases écrites, c'est connu de tous. C'est regrettable parce que la Guinée n'est pas qualifiée dans une poule où il y avait la République démocratique du Congo cette fois-ci. C'est l'Afrique du Sud. L'Afrique du Sud, c'est l'une des nations en forme du moment, puisque son club phare, qui est d'ailleurs le club qui donne 80% des joueurs de l'équipe nationale, Namibie Sundowns, vient d'être sacré champion d'Afrique, et vainqueur donc de la Ligue des champions africaine de football. C'est l'avenir que c'est déjà une équipe nationale qui va être très en forme. Et quand on se rappelle également de la dernière confrontation entre les deux pays, hein, lors du dernier championnat d'Afrique des Nations, l'Afrique du Sud était sortie victorieuse sur la Guinée. Les voyants sont ouverts pour la Guinée. Mais tout porte à croire quand même qu'il y aura vraiment une véritable adversité, puisque le match va se jouer en aller-retour. Vous me direz tout à l'heure que la Guinée n'a pas ce lui, parce que la Guinée ne joue pas à domicile depuis plusieurs années, pour cause les infrastructures sportives ne sont pas aux normes continentales, mieux encore dans les normes internationales. Donc ça va être vraiment la soupe à la grimace pour l'équipe guinéenne. Mais comme toujours, elle surprend là où on attend le moins.
1: Alors, l'Afrique du Sud, c'est la seule nation à craindre dans cette poule?
0: L'Afrique du Sud, oui, puisque la configuration de la poule est faite de telle sorte que le Kenya est d'office qualifié, puisque le Kenya étant parmi les pays organisateurs de la prochaine CAN, Kenya, Ouganda et Tanzanie, donc ces trois pays sont d'office qualifié pour la Coupe d'Afrique des Nations. Il n'y aura qu'une seule place, il n'y aura qu'un seul ticket à prendre dans ce groupe D. Le Kenya termine premier, c'est le Kenya et le deuxième qui se qualifient. Le Kenya termine troisième, c'est le premier de la poule qui se qualifie. Donc c'est un peu ça la configuration. Ça veut dire que la bataille va être entre la Guinée et l'Afrique du Sud, vraisemblablement, sauf si l'Érythrée fait une véritable surprise en 6 matchs, ce qui serait vraiment incroyable pour le football africain, puisque l'Érythrée, je vous rappelle, c'est la nation classée dernière en Afrique, c'est-à-dire 54e sur 54. Il y aura peu de chance pour l'Érythrée de créer une véritable surprise dans cette poule-là, alors que l'Afrique du Sud est 11e, la Guinée est 15e. Donc la bataille va être sûrement entre les Bafana Bafana et le Sili National.
1: Alors qu'est-ce que le Sili ou l'équipe nationale, disons, qu'est-ce que le Sili doit faire, Alga Simou, pour vraiment arriver, disons, pour se qualifier? Quels sont les préparatifs réels qu'il faut faire?
0: Mais il faudrait que les joueurs prennent conscience. Maintenant, il faudrait que les autorités sportives, je parle là de la fédération notamment, puissent mobiliser tout de suite les joueurs. On sait qu'on n'a pas de joueurs assez compétitifs. Il faut juste voir les grandes compétitions européennes. On n'a pas véritablement de joueurs cette année. On avait pratiquement quelques joueurs en Ligue des Champions, c'était Serou Girassi, ça a été encore le cas pour les deux précédentes années. On a un véritable gap au niveau des footballeurs qui performent sur le plan continental, sur le plan européen, notamment les championnats qui sont des têtes d'affiche. Ça va être là pour moi le véritable souci. Mais l'histoire de la Zambie en 2012 nous a montré que c'est pas forcément les nations qui ont les plus grands joueurs, les joueurs capés, les professionnels, les têtes de gondole qui peuvent aller chercher quelque chose à la Coupe d'Afrique des Nations. La Coupe d'Afrique des Nations reste une véritable bataille psychologique, athlétique, mais en plus d'être sportif d'abord. Donc pour moi ça va être là, il faudrait que psychologiquement que tout le monde soit prêt pour cette bataille, que toutes les forces soient réunies et pour que la Guinée puisse faire un résultat. Malheureusement pour la Guinée ces dernières années, ces résultats sont en dents de scie. On espère que les choses vont changer puisque l'actuel ministre des Sports, M. Senou Baldé, a promis mots et merveilles. On espère que ces promesses se matérialiseront sur le terrain par des résultats sportifs probants.
1: Alors, la dernière question avant de vous libérer, Alga Simou, c'est l'augmentation, si vous voulez, du nombre de pays qui vont disputer les prochaines CAN, quoi. Est-ce que, parce que il y a aussi eu beaucoup de commentaires dessus, il y en a qui pensent que ça peut
2: affaiblir le niveau du football africain. Il y en a aussi qui pensent que non, ça ouvre les portes à d'autres nations qui n'ont pas l'habitude d'intégrer cette compétition. Qu'est-ce que vous en pensez?
0: Oui, je pense que c'est, vu que la CAN, c'est d'abord une fête du football africain, pour moi c'est une bonne chose de permettre à beaucoup d'autres nations de jouer cette CAN. Vous voyez, ces dernières années, depuis qu'on est passé à 24, à 24 équipes en 2019, il y a de nombreux pays qui performent dans cette compétition, notamment Madagascar, notamment Calvert. Ce sont des pays qui ont réussi à avoir un certain niveau ces dernières années, les Comores. Il y a toujours une surprise à la CAN avec cette inclusion-là. Je pense que c'est véritablement une bonne chose parce que pour moi, la véritable bataille, c'est au niveau de la phase finale. Les premiers matchs où il faut jouer un, deux matchs de poule, trois matchs, il faudrait remplir les stades, il faudrait, c'est aussi un coup marketing pour les organisateurs, pour les pays, et politiquement, ça rapporte aussi pour les gouvernants de la CAF. Donc pour moi, c'est vraiment une bonne chose parce que un continent à 54 pays avec une CAN à 16 participants, je pense que c'est dérisoire. Maintenant, on peut aller à 24, à 34. Nation, il n'y a pas de problème. Le résultat final, c'est ce qui compte parce que après tout, c'est toujours ou presque les nations historiquement fortes qui viennent à remporter la Coupe d'Afrique des Nations. Donc le reste des équipes sont là pour le côté spectaculaire de la compétition et le côté festif.
2: Al-Ghassimou Baldé, merci.
0: C'est un plaisir.
1: Merci donc à vous, Al-Ghassimou Baldé. C'était donc ce consultant sportif qui parlait de ce tirage au sort pour les éliminatoires de la Coupe d'Afrique des Nations 2027. Ça n'est pratiquement terminé au compte de cette émission. On en parle à soleil de ce mercredi. Merci à toutes et à tous de nous avoir écoutés. Grand merci à Aboubacar Youla pour la conduite technique. Ici à l'animation, il y avait Mamadou Ba et Babanou Timbo Kamara. Au revoir.

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0: 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Il est 21h.
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0: 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Il est 21h30.
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1: Bonsoir, merci de nous rejoindre sur Soleil FM, les titres du journal. L'artiste Adia Touba et les créateurs de contenu Ahmed Saad, alias Saad le provocateur, et Mamadou Alpha Baldé, alias Sopro Alpha, retournés en prison, ils ont été jugés ce mercredi au TPI de Dixine pour proxénétisme et complicité, atteinte à l'ordre public et atteinte à la dignité des individus par le biais d'un système informatique, entre autres. La fête de Tabaski approche à grands pas et les prix des ovins augmentent dans les marchés. La rareté des animaux en provenance des pays de l'AES se fait également sentir. Et puis les sculpteurs guinéens ne feront que face à la rareté de la clientèle. La concurrence des œuvres importées constitue un autre casse-tête pour ces artistes. Voilà pour le sommaire, avec une mise en onde signée Aboubacar Youla. Bienvenue à tous.
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1: L'ancien ministre porte-parole du gouvernement, Alpha Condé, récuse le président de la chambre de jugement de la Cour de répression des infractions économiques et financières. Le magistrat Alpha Camara, Albert Damantan Camara, a pris cette décision ce mercredi. Une décision qui est intervenue alors que l'audience de ce mercredi devrait porter sur les débats dans un dossier où l'ex-ministre de l'enseignement technique est poursuivi pour des faits présumés de détournement portant sur un montant global de plus de 239 milliards de francs guinéens. L'affaire a été renvoyée au rôle général. L'artiste Adia Touba, connu sous le pseudonyme de Hadia, et les créateurs de contenu Ahmed Saad Diallo, alias Saad le provocateur, et Mamadou Alpha Baldé, alias Sopro Alpha, ont comparu ce mercredi devant le tribunal de première instance de Dixine. Hadi est poursuivi pour diffamation, proxénétisme et complicité, atteinte à l'ordre public et à la dignité des individus par le biais d'un système informatique. Quant à ses co-prévenus, ils sont poursuivis pour atteinte à l'ordre public et à la dignité des individus par le biais d'un système informatique. Amara Simbasila pour plus d'explications.
3: À la barre, Adia Touba est la première à comparaître. Adia a reconnu les faits qui lui sont reprochés. J'ai dit de gros mots lors de l'interview et je reconnais avoir tenu des propos injurieux. J'ai dit qu'un homme ne peut pas se servir de moi sans s'assumer. J'ai aussi dit qu'il y a des filles qui font du racket au Bellingham, à Kipé, une chicha longe, a-t-elle déclaré devant le juge Mohamed Sangari. Pour Adia, c'était juste pour faire le buzz et donner plus de vues à son nouveau clip intitulé « Payé avant de monter ». J'ai tenu ces propos pour faire du buzz, pour faire ma propre promotion, parce que je n'ai pas de manager et encore moins de producteur. Je demande pardon à la justice. À sa suite, ce sont les deux créateurs de contenu qui ont comparu. Saad, d'entrée, a rappelé qu'il a cherché à cadrer l'artiste lors de l'interview sur ses propos qui, selon lui, étaient malsains. Sopra Alpha, quant à lui, a soutenu que l'interview n'a pas été faite pour porter atteinte à l'ordre public. Il précise tous deux que la vidéo a certes créé de l'indignation dans le pays, mais qu'elle a aussi constitué une sensibilisation pour les parents afin qu'ils surveillent

0: leurs enfants. Les avocats de la défense ont demandé au tribunal a été rejeté par le président Mohamed Sangaré. Adia et ses co-prévenus retournent à la maison centrale de Koronti. L'affaire est renvoyée au 10 juin prochain pour la suite des débats.
1: Amara Simba Silla sur Soul FM. Au sortir de l'audience, la défense de Ahmed Saad Diallo, alias Saad le provocateur, et Mamad Alpha Baldé Di, son pro Alpha, estimé que ses clients ne devraient pas être en prison à cause de la publication qui a été faite. On écoute Maître Alpha Amadou Desba.
2: Moi, je pense que c'est une procédure qui ne devait pas aboutir à une détention, puisque d'abord, il est question de la liberté de la presse, puisqu'il s'agit de journalistes dans l'exercice de leurs fonctions qui ont diffusé une vidéo qui a été sortie de son contexte et qui d'ailleurs a un sens très élevé en ce qui concerne la sensibilisation sur le proxénétisme, sur la prostitution. Au contraire, ils auraient dû être encouragés dans leur démarche parce que leur vidéo a quand même mis en lumière sur un phénomène que nous tous nous connaissons ici et surtout a mis en garde les parents, puisque les parents ont démissionné dans l'éducation de leurs enfants, et donc cette vidéo aurait dû servir de cadre pour effectivement permettre aux parents de prendre leurs responsabilités. Malheureusement, le ministère public, dans sa précipitation, a programmé ce dossier, et à l'audience, il n'a pu apporter, en tout cas jusqu'à présent, aucun argument pouvant justifier des poursuites engagées contre mes clients. La procédure va se poursuivre. Il y a eu la jonction entre les deux dossiers avec Hadia, la principale concernée dans cette affaire, l'artiste qui a été interviewé, qui d'ailleurs avait fait cette interview uniquement pour créer le buzz, puisqu'elle n'a jamais trempé dans les questions de proxénétisme. Donc, cette vidéo n'aurait pas dû conduire ces trois personnes en prison.
1: La prochaine audience, cet avocat a indiqué qu'il fera tout pour obtenir la relaxe de ses clients. On écoute à nouveau Maître Alpha Amadou Desba au micro de Amara Simba Silla.
2: Nous attendons la prochaine audience afin que nous puissions démontrer, pour que le ministère public qui peine à démontrer les arguments développés, puisse nous apporter de nouveaux éléments. Autrement, je pense que c'est la relation.

0: Fin ce mercredi de la visite du président de l'Union internationale des huissiers de justice en Guinée, il a rencontré la Chambre nationale des huissiers de justice de Guinée à la salle qui a abrité le procès des événements du 28 septembre 2009. Le président de la CNHJG se dit satisfait de l'arrivée en Guinée pour la première fois de cette délégation conduite par Marc Chemise pour plaider leur cause. On écoute Maître Aboubacar Camara.
1: Ces 3 jours passés par cette forte délégation de l'Union internationale des huissiers est un sentiment de joie, de satisfaction, puisque nous avons compris que la profession, elle n'est pas abandonnée. Nous ne sommes pas seuls. Et ils ont fait ce plaidoyer dans l'intérêt de tous au niveau de nos autorités les plus élevées. Je vais parler du garde des Sceaux, de la Cour suprême. Et aujourd'hui, ils ont préféré se déplacer, venir toucher les réalités, rencontrer nos confrères, écouter les huissiers et les difficultés de l'exercice de la profession. Vraiment, nous allons continuer à nous battre et participer aux activités de l'Union. Et nous devons nous adapter avec les réalités du moment. Participer dans les différentes formations, nous avons besoin d'être accompagnés par nos autorités et par l'Union internationale des huissiers.
0: Pour sa part, Marc Chemise s'est réjoui de l'accueil qui lui a été réservé pendant son séjour à Conakry. Il a invité la Chambre nationale des huissiers de justice de Guinée au prochain congrès de l'association qui se tiendra au Portugal l'année prochaine. On l'écoute au micro de Samuel Demba Djalamou.
2: Alors tout d'abord, j'ai donné le fanion de l'Union internationale au président de la Chambre nationale, puisqu'il symbolise évidemment notre unité. Et évidemment, un cadeau aussi pour le remercier pour l'accueil chaleureux lors du séjour ici en Guinée. Je suis très très content des rencontres, puisque Monsieur le ministre de la Justice, ou que ce soit Monsieur le Premier Président de la Cour suprême, ont montré un grand intérêt pour la profession, et je suis persuadé qu'ils vont vraiment soutenir la Chambre nationale des huissiers de justice en Guinée. D'ailleurs, Monsieur le ministre de la Justice a bien confirmé que, en ce qui concerne la session de formation qui est prévue pour l'année prochaine, que la Chambre nationale pourra vraiment bénéficier du soutien du ministère. Je pense que les questions qui ont été posées lors de cette entrevue démontrent bien l'intérêt avec lequel les huissiers de justice ici en Guinée exercent leur métier. Et moi, je suis persuadé qu'ils sont vraiment prêts pour l'avenir.
0: Le ministère de la modernisation de l'administration et de la fonction publique à travers l'École nationale de l'administration a lancé ce mercredi une formation de 3 jours destinée à 80 cadres et agents de l'État. Objectif outiller les agents publics en management et leadership. Alassane Condé.
3: Pour cette première journée, 20 cadres de l'administration publique venus de différentes structures étatiques ont pris part à cette session de formation. Dramane Konaté est formateur.
4: Les cadres ont montré leur désir d'adopter la posture du manager qui va leur permettre d'avoir les outils nécessaires pour créer de la cohésion, pour pouvoir manager les équipes, adopter la posture managériale, le leadership, maîtriser les techniques de conduite du changement et puis aussi réussir à avoir une intelligence émotionnelle, pouvoir donc se maîtriser en toute situation pour continuer de produire du résultat.
3: Le directeur communal de l'éducation de Dixine souligne l'importance de cette formation pour lui, Mamadi Konaté.
5: On nous a montré par A plus B que vraiment un leader, comment il faut se comporter, comment il faut travailler avec les adjoints, avec les membres de ton service, vraiment, ça nous renforce encore davantage. Ça nous sera très utile parce que là, le gouvernement du Premier ministre Baouri, du président de la République, M. Mamadi Doumbouya, veut avoir du nouveau dans les administrations.
3: Cet agent public au gouvernorat de la ville de Conakry évoque l'apport de cette formation pour son activité. Irénée Camara promet de faire bon usage des connaissances acquises.
6: Ce que nous apprenons aujourd'hui va nous aider beaucoup plus à pouvoir bien travailler dans nos différents services, à pouvoir bien manager les différentes équipes que nous dirigeons. Je suis convaincu qu'après ici, ce que nous allons apprendre, je suis appelé, y compris mes amis qui sont en formation avec moi, nous sommes appelés à mettre ça en application dans nos différents services.
3: 60 autres agents de Conakry ainsi que ceux de l'intérieur du pays bénéficieront également de cette formation. Cette session de formation des cadres et agents de l'État va durer 3 jours.
0: Malgré les efforts fournis jusque-là, la pratique des mutilations génitales féminines continue dans notre pays. Selon le président du comité local de protection de l'enfant de la commune de Matoto, cette continuation s'explique par l'attachement aux coutumes. On écoute Mamadou Ba Camara au micro.

0: de Mamadou Ba.
1: Je crois que une coutume qui a duré plus de 100 ans, si on doit lutter contre cette coutume, je pense qu'il faut beaucoup d'efforts. Il y a beaucoup d'efforts à consentir. Parce que les gens ont vraiment... Il y en a qui disent que c'est... C'est-à-dire laisser les filles sans les exciser, que vraiment, c'est, il y en a même qui auront honte. Il y a même des injures, ces amis vont se moquer d'eux, même à un âge un peu avancé. Donc c'est pourquoi les gens ne parviennent pas à s'en débarrasser. Les gens continuent toujours à pratiquer. Parce qu'il y a même des injures en soussou, il y a des injures dans d'autres langues pour dire que tel n'est pas excisé, quoi. Donc c'est à cause des choses-là que les gens continuent à pratiquer.
0: À quelques jours de la fête de Tabaski, le prix des ovins connaît une hausse dans la préfecture de Dabola. Les animaux en provenance des pays de l'AES se font de plus en plus rares. Conséquence, dans les villages du centre géographique de la Guinée, les éleveurs ont revu à la hausse le prix habituel. La correspondance est signée Hawa Sangari.
2: Dans les parcs à bétail, les moutons et chèvres se raréfient. À défaut des ovins importés du Mali et du Niger, les citoyens se rabattent sur la production locale. Mais acquérir une bête n'est pas à la portée de tous. Mamadou Baylo Diallo est venu chercher une à immoler pour la Tabaski.
3: Je suis venu pour acheter un bélier. Sinon, moi, je suis venu ce matin avec 1 500 000. Mais on me dit qu'un 1 500 000 ne peut pas avoir un bélier. Donc, c'est très difficile pour nous d'avoir cette fois-ci un bélier parce que les prix ont galopé. On dit un bélier ici actuellement à 2 500 000, 3 millions.
2: Les revendeurs justifient cette augmentation par plusieurs facteurs. Entre autres, l'éloignement des zones d'approvisionnement et le comportement de certains éleveurs. Idrissa Koulibaly.
4: Cette année, le prix des moutons et chèvres est devenu trop cher. Dans les rares villages où on en trouve, les prix ont flambé plus que même dans la ville. Parfois, les éleveurs refusent carrément de nous en donner et acheminent eux-mêmes la marchandise en ville pour l'écouler. Au village, on négocie les 1 800 000 à plus de 2 millions l'unité. On est obligé de payer le transport et de chercher des bénéfices.
2: Pour permettre aux citoyens de passer des bons moments lors de cette fête musulmane, Mamadou Baylo Diallo plaide pour une implication des autorités.
3: Ce que j'ai à dire aux vendeurs, c'est de revoir vraiment la situation des gens parce qu'actuellement, la conjoncture est très dure. Nous, les acheteurs, on a trop de problèmes, il n'y a pas d'argent aussi. Aux autorités, c'est d'avoir pitié à la population parce que la population souffre à l'air là. Il y a trop de problèmes, il n'y a pas d'argent, il n'y a rien quand même. Rien ne bouge à l'air là quand même.
2: Dabola, Hawa Sangare pour Sola FM.
0: La sculpture guinéenne fait face aujourd'hui à la concurrence des œuvres importées dans plusieurs ateliers artisanaux. Les sculpteurs dénoncent la baisse des ventes causées par

0: pour la construction d'un centre artisanal regroupant toutes les sensibilités artistiques.
1: Je n'en veux pas les Guinéens parce qu'ils viennent structurer en matière d'art. Nous n'avons pas un centre artisanal où est installé tous les artistes. Et le gouvernement n'a qu'à regarder un peu pour créer une commune artisanale où toutes les sensibilités artistiques, sculptures, poterie, routine, tout ceci là se retrouve. Chacun pourra faire des innovations. Donc je demande au gouvernement de faire un effort.
0: L'école et l'apprentissage de la sculpture peuvent aller ensemble, estime Yayaba. Un message qu'il adresse à la jeunesse.
2: La jeunesse, l'école, c'est très important. Mais après l'école, ils n'ont qu'à venir apprendre le métier. Parce qu'après nous, il n'y a personne qui va faire de l'art. Parce que pour eux, c'est trop lent. Il n'y a pas de clients. Et le métier et le titre, on apprend pour demain. Tu vas faire beaucoup de temps à l'école avant que tu finisses. L'État te prend, il ne te prend pas. Si tu as appris un métier, il peut ouvrir ton atelier. Après l'école, tu viens à l'atelier, tu apprends. Avant que tu finisses d'étudier, tu es maître.
0: Hors micro, certains expliquent que le manque de soutien et de promotion des œuvres locales complique davantage leur activité. Ils invitent les autorités et la population à consommer guinéen.
3: Voilà, c'est la fin de ce journal. Merci de votre aimable écoute et de l'attention. Et grand merci à Aboubacar Youla pour la mise en onde. Restez avec nous sur Soleil FM.
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5: Après eux, plus personne ne fera de stage. Désormais, avant d'aspirer à un poste de responsabilité, il faudra sûrement passer par une mystérieuse école de l'expérience. Les jeunes y apprendront à gouverner avant même d'avoir le droit d'essayer. Car apparemment, le Parlement, encore moins les mairies, ne seraient des centres d'apprentissage. Ailleurs, dans les démocraties dites stables, la gestion de la cité serait réservée aux expérimentés, jamais aux stagiaires. Et nous? Nous ne voulons pas nous le faire compter, ce développement. Mais une question demeure. Ceux qui aujourd'hui se tapent la poitrine, revendiquent leur maturité politique et brandissent leur expérience comme un diplôme, où l'ont-ils acquise? Et surtout, comment? Parce que cette fameuse école de l'expérience ici, personne ne l'a encore vue. En réalité, la plupart ont appris en exerçant, en tâtonnant, parfois en se trompant. Les erreurs d'hier ont forgé les certitudes d'aujourd'hui. Et même maintenant, les égarements ne disparaissent pas totalement. Dommage que ceux qui glorifiaient hier l'audace de la jeunesse redoutent aujourd'hui son indépendance intellectuelle. On dira qu'en politique, tous les coups sont permis. Soit. Mais il faut aussi rappeler qu'un CNT reste un organe transitoire, tandis qu'un Parlement est une institution normale dans une démocratie. La nuance compte. L'expérience aussi. Et ce débat devient encore plus intéressant lorsqu'on évoque le Sénat, une institution encore nouvelle, dans la démocratie de chez nous. Car au fond, aucune démocratie ne naît expérimentée. Elle apprend en avançant, souvent maladroitement. Refuser aux autres le droit d'apprendre, c'est parfois oublier la manière dont on est soi-même arrivé.
4: C'était La Fléchette avec Fatoumata Arona Keïta sur Soleil FM. Bonne soirée sur Soleil FM. 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

0: Alex Choua.
1: Il y a Edomo Patas, président François Babadi. Il y a Didi Kelo Kelo, directeur. Non wifi. Tout ça, là-bas.